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1: Soyez les bienvenus sur Musique 3, il est 7h, on s'informe.
2: Bonjour à tous, Ebola et le hantavirus, deux sujets qui seront discutés cette semaine à l'OMS, l'Organisation mondiale de la santé, qui tient sa 79e assemblée annuelle. La claque pour l'Union Saint-Gilloise, battue 5-0 par le Cercle de Bruges, qui se rapproche du titre de champion de Belgique. Tapis rouge au Festival de Cannes pour les influenceurs cinéma, chouchoutés par le milieu dans l'espoir de ramener les spectateurs dans les salles obscures. Bienvenue à tous. L'Organisation mondiale de la santé est donc réunie toute cette semaine à Genève, une 79e assemblée annuelle où il sera question notamment des retraits américains et argentins. L'organisation, en difficulté financière, elle a été obligée de réduire son budget, ses effectifs. Par contre, on ne retrouve pas à l'ordre du jour deux gros dossiers qui font pourtant l'actualité, le hantavirus et Ebola. Mais nul doute, Aline Gonsalves, que ces deux sujets devraient bien s'inviter dans les discussions.
3: Oui, et en particulier le virus Ebola qui préoccupe l'OMS. L'organisation a émis hier une alerte internationale face à l'épidémie qui frappe l'est de la RDC. Ce qui rend les évaluations complexes, c'est que cette zone est difficile d'accès pour des raisons sécuritaires. Elle est en proie à des violences. La grande ville de Goma est aux mains du groupe armé M23. Difficile dans ces conditions d'obtenir des échantillons pour les faire analyser en laboratoire, ce qui aurait d'ailleurs pu retarder la détection du début de l'épidémie. Pourtant, ce représentant du M23 à Goma, Benjamin Bonimpa, se veut rassurant.
4: Donc la population n'a pas à paniquer. Les moyens ont été donnés, les personnels soignants sont mis en place, les équipes techniques sont mises en place, tout est déjà sous contrôle.
3: L'agence sanitaire de l'Union africaine, elle, a enregistré 88 décès vraisemblablement dus au virus sur 336 cas suspects. Ce virus Ebola, il provoque une fièvre hémorragique extrêmement contagieuse. Les vaccins et traitements récemment mis au point sont inefficaces contre cette souche, Bundigudio, qui est à l'origine de l'épidémie actuelle. Le taux de létalité est élevé, il peut aller jusqu'à 50% selon le ministre congolais de la Santé. Quant à l'Ouganda voisin, il a décidé de reporter un important pèlerinage qui devait se tenir début juin et qui attire chaque année des milliers de chrétiens venus notamment de l'est de la RDC.
2: Et lors de cette assemblée de l'OMS, il sera aussi question du hantavirus. L'OMS qui a décidé de maintenir son évaluation de risque faible, et ce alors que le Hondius doit arriver aujourd'hui à Rotterdam aux Pays-Bas. Ce bateau de croisière où a été détecté un foyer de hantavirus. Plus de passagers à bord, mais bien 25 membres d'équipage. Alors personne ne présente de symptômes, mais tous devront respecter une quarantaine. Le bateau lui sera nettoyé et désinfecté de fond en comble. Et puis un chiffre glaçant à présent, plus de 2700, c'est le nombre de personnes qui ont été exécutées dans le monde en 2025. Chiffre qui ressort du rapport sur les peines de mort publié aujourd'hui par Amnesty International. Jamais il n'y a eu autant d'exécutions dans le monde depuis plus de 40 ans et l'Iran est responsable de quasiment 80% de ces exécutions. La Chine est absente du classement, aucun chiffre officiel n'étant disponible. Mais selon Amnesty, des milliers d'exécutions sont probablement pratiquées chaque année en Chine. Retour chez nous à présent, le Parlement wallon va-t-il mettre sur pied une nouvelle commission constituée de citoyens tirés au sort ? Et puis une assemblée citoyenne permanente pourrait-elle voir le jour ? Ces questions font l'objet d'une pétition qui sera débattue aujourd'hui en commission. L'occasion de faire le point avec vous, Rudy Hermans. Alors où en est la participation citoyenne en Wallonie ?
5: Les premières expériences remontent à il y a un peu moins de 10 ans avec deux panels citoyens temporaires. Ils ont planché sur la question du vieillissement puis de la jeunesse. Plus récemment, en 2023, une première commission délibérative a travaillé justement sur les mécanismes à mettre en place pour impliquer davantage la population dans la prise de décision. 30 citoyens tirés au sort ont remis des recommandations, dont le souhait d'une consultation permanente des Wallonnes et des Wallons, à l'instar de ce qui existe en communauté germanophone. Mais 2 ans plus tard, aucune réponse concrète n'a été apportée à cette demande de co-construction politique.
2: Et Rudy, qu'en est-il dans les autres parlements ?
5: Le Parlement bruxellois a été fort actif au début des années 2020 avec 6 commissions délibératives. Une 7e est en cours. 45 citoyens se penchent jusque début juin sur la propreté dans l'espace public. Mais cela reste ponctuel. Ailleurs, c'est plutôt le calme plat. Mais rappelons que le Sénat est voué à disparaître et qu'une pétition a été lancée. S'il recueille suffisamment de signatures, les pétitionnaires proposent de garder le Sénat, mais d'en faire un Parlement citoyen permanent. permanent pour que les grandes orientations politiques soient plus inclusives. Et là encore, l'exemple vient notamment de ce qui se fait en communauté germanophone.
2: En bref, à présent, la grogne des enseignants en Fédération Wallonie-Bruxelles. Ils vont mener des actions pendant une bonne semaine. Ils dénoncent notamment l'augmentation de la charge horaire et plusieurs mesures d'économie. C'est le 27 mai que doit avoir lieu le vote au Parlement de la Fédération Wallonie-Bruxelles. Et d'ici là, donc, la CSC appelle à la grève, mais le syndicat ne veut pas d'un blocage total et parle plutôt d'action et de perturbation dans les écoles. On passe au sport. En football, le club de Bruges se rapproche du titre de champion de Belgique. Les Brugeois ont vaincu l'Union 5-0 hier soir dans le match au sommet. Bruges a désormais 4 points d'avance sur les Bruxellois alors qu'il ne reste que 2 matchs à jouer. Du côté de l'Union, la défaite fait évidemment très mal. L'entraîneur David Hubert juge le score trop sévère.
6: C'est surtout le score qui pour moi fait vraiment mal au moral. Voilà, le foot c'est cruel, le sport c'est cruel. Et encore une fois, si tu es prêt à être, si tu es ambitieux comme on l'est, comme on l'a été tout au long de la saison, et quand on vise très très haut, tu dois être prêt à, et ça fait partie du sport, mais tu dois être prêt à être déçu à un certain moment. Et encore une fois, c'est ce que j'ai dit dans toutes mes interviews après match, c'est dire je préfère viser très très haut et être très ambitieux et d'être devoir expérimenter cette déception plutôt que de pas viser assez haut.
2: Interview réalisée par Ebi Brouzakis, Bruges qui pourrait valider son titre de champion ce jeudi à l'occasion de l'avant-dernière journée. S'ils s'imposent à Malines ou s'ils font le même résultat que l'Union, les Brugeois pourront officiellement fêter le 20e titre de leur histoire. En tennis, c'est l'Italien Yannick Sinner qui a remporté hier le tournoi de Rome, gagnant par la même occasion son 6e Master 1000 consécutif et faisant tomber l'un des records de Novak Djokovic qui en a remporté 5 d'affilée. C'est donc en grand favori que Yannick Sinner se rendra sur la terre battue de Roland-Garros dans une semaine. Par contre, on retiendra la défaite du Belge Raphaël Collignon en finale du tournoi Challenger de Bordeaux face à l'Argentin Juan Manuel Cerundolo. Et puis direction Cannes pour terminer ce journal avec son cortège de vedettes du cinéma évidemment, mais le festival déroule aussi le tapis rouge aux influenceurs parfois suivis par des centaines de milliers d'abonnés. Dans un contexte où la fréquentation en salle diminue, l'industrie a bien compris que les chouchoutés pouvaient potentiellement ramener leur communauté dans les salles obscures, quitte parfois à adapter les règles de la promotion des films. Reportage à Cannes de Martin Bilterreis.
7: 5e jour au Festival de Cannes.
8: Ils sont reconnaissables de loin avec leur selfie stick.
7: Et je vous emmène avec moi.
8: Elle, c'est Lala Cinéma, influenceuse. Elle commente les sorties en salle et voilà son programme cannois.
7: Mon quotidien, c'est de voir des films, évidemment, aussi faire des interviews de talents, de rencontrer pas mal de professionnels de l'industrie.
8: Comme des milliers de festivaliers et critiques de cinéma en somme. Sauf qu'avec ses 100 000 abonnés cumulés, des producteurs et des distributeurs font appel à elle pour la promo de leurs films. 1 200 € brut la vidéo en moyenne, mais elle a su garder son indépendance.
7: Je reste quand même libre de ma parole, je dis ce que je pense. Même si le script a été soumis à validation, en réalité je fais très peu de modifs à chaque fois. Après en effet, il y a des gens qui sortent d'un film en disant « c'était génial, vous devez absolument voir ce film » qui en off disent « j'ai pas du tout aimé quoi ».
8: Reste que cela bouleverse les méthodes de la presse traditionnelle.
9: Bon ben ça y est, j'ai déjà chialé devant un film à Cannes.
8: Mélanie Toubeau, très sélective sur ses collaborations et qui se définit d'ailleurs plutôt comme créatrice de contenu avec sa chaîne La Manie du Cinéma, en est bien consciente.
10: Pas plus tard qu'hier soir, j'en ai parlé avec des amis journalistes papier qui se sont vus refuser des interviews alors que des créateurs de contenu ont eu le droit à ces interviews.
8: Le risque, des interviews plus complaisantes et plus tout à fait neutres.
2: Le reportage de Martin Bilterreis avec Emmanuel Talarico. Voilà qui marque la fin de ces infos. Que vous soyez, merci de nous écouter.
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12: Mélanie Pousseur, bonjour à toutes et tous. Alors ce matin, le front pluvieux de la nuit, il s'évacue du Limbourg au sud du Sion-Sambre-et-Meuse. Ailleurs, on retrouve un temps plus sec avec le retour aussi de quelques éclaircies. Mais en deuxième partie de matinée déjà, le retour des averses par la côte. Et cet après-midi, ces averses concerneront tout le pays. On parlera d'averses parfois modérées, orageuses, surtout sur la moitié ouest du territoire. Le tout avec un ciel très nuageux. Le vent modéré de secteur ouest-sud-ouest et des températures pas bien chaudes. Pour la saison, 12 à 16 degrés à peine pour vos maxima ce soir et cette nuit. Le temps qui redeviendra plus sec, le ciel va se dégager, mais en fin de nuit déjà, le retour des nuages par l'ouest à l'approche d'une nouvelle perturbation.
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1: Bonjour à tous et bienvenue dans la grande matinée ce matin avec Maxime André en régie, ravi de vous retrouver en ce lundi matin. À 7h30, nous parlerons de théâtre avec François Caudron. On reviendra sur Pigeon de Kevin Defossé au Théâtre de Poche, mais pour l'heure, à 7h10, on va débuter en Italie avec Dario Castello, compositeur lié à la ville de Venise. Bon voyage avec nous sur Musique 3.

L'ensemble La Fenice est dirigé par Jean Tuberi pour cette musique vénitienne, celle de Dario Castello. C'était un extrait du deuxième livre des sonates concertantes dans le style moderne. 7h16, on poursuit avec un orchestre au grand complet. C'est grâce à Francis Poulenc et sa Sinfonietta.

Le final de la Sinfonietta de Francis Poulenc avec l'un des plus anciens orchestres de Suède. Créé au 19e siècle, la Västerås Sinfonietta. Avant de parler de théâtre avec François Caudron à 7h30 précise, on retrouve le maestro Mozart dans la grande matinée. On écoute la première des trois dernières sonates pour violon et clavier du maître. La partie de clavier lui était destinée. Il l'a écrite pour lui. Il la jouera d'ailleurs lors de la création, cette partie. Mais il le fera de mémoire, n'ayant pas eu le temps de rédiger sa propre partition. 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

0: Et bien voilà, on arrive déjà à la chronique de François Caudron. On venait d'écouter un petit extrait de la 32e sonate pour violon et piano de Mozart. Bonjour François.
1: Mais bonjour Clément.
0: Et voilà, on vole très vite ce matin en filant deux battements d'ailes au théâtre de Poche à Bruxelles. Le spectacle à l'affiche a pour titre Pigeon. Il a été imaginé par Kevin Defossé.
1: Et c'est un spectacle qui a plus de 10 ans. Il a été créé en 2012 et il entame une nouvelle série de représentations au théâtre de Poche. Et ce spectacle, Clément, il ouvre sur un monde, sur une pratique qui est bien ancrée dans nos régions, c'est la colombophilie. Eh oui, Kevin Defossé est seul sur le plateau et l'histoire qu'il raconte est la sienne. Pigeon, c'est l'histoire d'un jeune garçon de 10 ans et ce garçon va faire la rencontre de Guilin qui est coulonneux, qui est colombophile. Et Guilin va l'initier au plaisir des oiseaux. Kevin Defossé sur scène se souvient. Il se souvient de l'attention qu'il portait chaque jour aux oiseaux de Guilin. Il se souvient aussi de l'enthousiasme avant les lâchers et les jours de compétition et de l'attente insoutenable des retours des oiseaux. Le spectacle raconte l'histoire d'une amitié qui est partagée simplement et d'un monde qui change. L'époque où on jouait à pigeon.
0: Le spectacle a été mis en scène par Thierry Lefebvre et sur le plateau, Kevin Defossé n'est pas tout à fait seul.
1: Il n'est pas tout à fait seul, il est accompagné chaque soir par l'un de ses oiseaux, par Duchesse, qui n'est pas un pigeon des villes, qui est un pigeon de compétition. Et chaque soir, l'oiseau est à ses côtés, bien avant l'arrivée des premiers spectateurs, bien après la tombée du rideau. Ensemble, ils témoignent de la douceur d'une pratique et d'un monde où il est important de prendre soin. Nous avons rencontré Kevin Defossé.
2: Je suis né dedans, moi. Je ne sais pas ce que c'est que de ne pas être colombophile. Et donc, c'est du subjectif jusqu'à l'entraille. Moi, il y a une photo de moi, je ne marche pas encore. J'ai déjà un pigeon dans les mains. Et le rythme de la saison, les soins, l'attention. Moi, j'ai tout appris avec les pigeons. Le soleil se lève, la direction du vent, la chaleur. Arriver à ce que les pigeons s'entendent bien. Parce que s'ils ne s'entendent pas, ça ne marche pas. Donc, c'est vraiment veiller et créer un contexte pour que les oiseaux soient le mieux possible pour qu'ils reviennent le plus vite possible. Et finalement, ça reste toujours aujourd'hui, dans ma pratique théâtrale, mais dans la vie, cette espèce d'attention à tout ce qui est vivant et essayer de faire en sorte que ça se passe le mieux possible.
1: Vous parlez de cet univers, c'est plein de nostalgie aussi. Est-ce que c'est une saveur qui se perd pas à pas, progressivement?
2: Alors ça, c'est un vrai sujet, parce que nostalgique de cette époque-là, c'est on évoque un monde et on évoque d'où on vient, finalement. Mais ça a toujours été pour parler du présent. Les formes peuvent changer, les liens peuvent être différents, mais l'essentiel, quand on se sent aimé, quand on vit les choses et qu'on peut les partager avec quelqu'un, ça ne changera pas.
1: Alors vous n'êtes pas seul. Il y a Duchesse, la présence de Duchesse, elle est importante.
2: Il y a quelque chose de mystérieux dans un animal. Donc juste sa présence, c'est important. Et c'est aussi important, je voudrais arriver à le dire, mais quand on va en tournée, ou ici on est là pour 3 semaines, ben on a construit un petit pigeonnier. Et donc on vit le théâtre aussi avec les pigeons. C'est un temps, le pigeon. Il doit être soigné, il doit être bien. Et moi, comme acteur, je sais que ça m'a appris à être là moi-même. Dans tout ce qu'est le théâtre, en fait.
1: Je vois le panier qui est là. Est-ce qu'on peut l'approcher? Est-ce qu'on peut aller voir Duchesse?
2: Bien sûr. Ah oui. Donc, là, le soir, elle reste dans le panier parce que comme il fait noir, j'ai peur qu'elle se blesse. Et elle préfère, en plus. Et là, vraiment, je sens qu'elle est très bien.
1: Elle vous aide? Elle vous calme?
2: Oui. C'est pour ça qu'on l'a rajoutée, parce que quand je la montre, eh ben, quand je suis plus ou moins tendu, je transpire plus ou moins. Elle n'aime pas ça, elle me le dit tout de suite. Donc ça veut dire qu'il faut que je me calme un peu.
1: On la replace ?

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3: Une nouvelle série donc au Théâtre de Poche. Kevin Defossé et Duchesse partagent le plateau jusqu'au 30 mai.
4: Et on poursuit en musique, non pas avec un extrait du spectacle, mais avec un oiseau qu'on aimerait avoir à nos côtés les jours de compétition. C'est l'oiseau prophète de Robert Schumann.

0: L'oiseau prophète de Robert Schumann sous les doigts du pianiste islandais Víkingur Ólafsson.
1: Une pratique, un autre oiseau se déploie dans la salle du théâtre de poche. Le spectacle a pour titre Pigeon, il est à l'affiche jusqu'au 30 mai.
0: Merci beaucoup François, on va poursuivre cette grande matinée avec un ami de Robert Schumann. C'est Johannes Brahms et puis on vous retrouve tout à l'heure.
1: Avec grand plaisir.

La musique de Franz Schubert dans la grande matinée, c'était un extrait des 5 danses allemandes avec l'orchestre de chambre de Zurich et Daniel Hope au violon. On rejoint le journal de 8h en restant à Vienne avec Joseph Haydn.

0: Le quatuor Amaryllis jouait le premier mouvement du quatuor Le Cavalier de Joseph Haydn. Il est 7h55 sur Musique 3, c'est l'heure de la chronique d'Amit Faljaoui. Il nous explique que vous payez Netflix pour échapper à la publicité. Mauvaise nouvelle, ça va bientôt changer.
1: C'est officiel, Netflix lancera donc son abonnement avec publicité en Belgique dès 2027. Alors précision utile, cette formule publicitaire, c'est vrai, elle existe déjà depuis 2022 dans une douzaine de pays, la France, l'Allemagne, le Royaume-Uni et les États-Unis, etc. Mais pas chez nous. Donc plus pour longtemps visiblement. Et c'est vrai que cette annonce a été faite fin de la semaine dernière à New York, et pour les abonnés, ça va changer la donne, et pour le paysage médiatique francophone encore plus. Alors, je vous donne un petit peu de contexte. En 2020, Reed Hastings, donc le patron de Netflix, disait que son modèle sans publicité, donc de streaming sans publicité, était le meilleur. Alors pas par morale, par simple calcul. Et puis 2 ans plus tard, donc en 2022, c'est un virage à 180 degrés, il a introduit la publicité. Et ça paye visiblement, puisque Netflix vise 3 milliards de dollars de recettes publicitaires en 2026. C'est déjà le double de 2025. Alors vous allez me dire, pourquoi étendre la publicité à la Belgique et à d'autres pays maintenant ? C'est simple, parce que la croissance des abonnés ralentit un peu partout dans le monde, parce que les hausses de prix, elles atteignent leurs limites, et puis parce que la concurrence, elle se durcit. En février dernier, Netflix a perdu la bataille pour le rachat de Warner Bros. La chaîne Discovery a été raflée par Paramount, et si l'opération se finalise, c'est très simple. Paramount va récupérer la chaîne HBO, va récupérer le blockbuster des Harry Potter, les blockbusters des Game of Thrones, et même la chaîne CNN. Bref, de quoi détourner pas mal d'abonnés, et donc Netflix, c'est simple, doit trouver de l'oxygène, et l'oxygène, c'est la pub. Alors pourquoi la pub ? Parce que c'est plus rentable qu'un blockbuster. Une fois que la machine est mise en place, il suffit de vendre l'attention, la nôtre, notre attention qui est déjà captée, et l'attention, effectivement, Netflix en a beaucoup, beaucoup. Alors vous allez me dire, combien d'abonnés vont claquer la porte ? Difficile à dire, mais Netflix a déjà fait son calcul. Là où la formule publicitaire existe déjà, plus de 60% des nouveaux abonnés la choisissent. Alors ça, c'est pour le côté consommateur. Deuxième front, le marché publicitaire belge. Netflix, en effet, ne vient pas que chercher des abonnés. Il vient aussi chercher des budgets publicitaires auprès des annonceurs. Alors les premiers visés, les premières victimes, si je puis dire, ce seront les acteurs commerciaux. Côté francophone, RTL Belgique est en première ligne. Alors la RTBF est mieux protégée par sa dotation publique. Mais RTL, les plateformes vidéo locales, les régies belges, toutes vont voir débarquer un concurrent mondial avec une arme en plus redoutable, c'est-à-dire la publicité programmatique. Alors, c'est quoi, vous allez me dire, la publicité programmatique ? C'est de la pub achetée en temps réel, ciblée bien plus finement qu'à la télé classique. À la télé, c'est simple, tout le monde voit à peu près la même pub. Sur Netflix, l'annonceur visera des segments plus précis. Un amateur de polar recevra une pub, et puis sa voisine, qui est fan de comédie, recevra une autre pub. Alors attention, ne me faites pas dire ce que je n'ai pas dit. La télé belge fait aussi de la publicité programmatique sur OVIO ou sur RTL Play. Mais c'est à petite échelle. Netflix donc débarque avec une marque mondiale, des millions et des millions d'heures d'attention et des partenaires aussi solides que Amazon ou Yahoo. Et donc la véritable leçon de cette info, c'est que pendant 15 ans, le streaming nous a vendu une libération. Payer et fini la pub. On peut le dire aujourd'hui, la promesse a été trahie. Aujourd'hui, on paye et on regarde la pub. Netflix n'a donc pas tué la télé. Netflix a inventé, pire, la télé payante avec de la publicité, c'est-à-dire le pire des deux mondes.
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0: Il est 8h, on s'informe avec Florent Surner.
5: Bonjour.
4: Bonjour à tous. Les enseignants toujours remontés contre les mesures annoncées par le gouvernement de la Fédération Wallonie-Bruxelles. Des actions de protestation auront lieu cette semaine dans les écoles. En France, des personnalités du cinéma ont signé une tribune dénonçant l'emprise du groupe Bolloré. Réaction directe du patron de Canal+, qui annonce ne plus vouloir travailler avec les signataires. Et puis l'Union Saint-Gilloise battue 5-0 par le club de Bruges qui s'envole vers le titre de champion de Belgique. Bienvenue à tous. On commence donc avec ces actions de protestation dans les écoles. C'est la CSC qui appelle ses affiliés à la grève à partir d'aujourd'hui et jusqu'au 27 mai. Les autres syndicats sont solidaires. Il s'agit une fois encore de protester contre les mesures d'économie du gouvernement de la Fédération Wallonie-Bruxelles. Mais la CSC assure que l'idée n'est pas de bloquer les écoles. Il faudra donc voir au cas par cas, au jour le jour. Alors comment ça se passe ce matin? Chloé Hanon, vous êtes à Verviers devant l'Institut Saint-Michel où il y a un piquet de grève.
5: Ce qu'on peut dire, c'est qu'ils sont déterminés à ne rien lâcher. Cela fait des mois que le monde de l'enseignement se mobilise contre ces mesures prévues et ça les inquiète, surtout pour l'avenir des jeunes. Ils sont inquiets par rapport à la hausse du prix du Minerval, par rapport aux deux périodes de cours supplémentaires pour les profs ou encore par rapport aux répercussions pour l'enseignement technique et professionnel. Et les enseignants font un constat, les négociations entre les syndicats et le gouvernement ne fonctionnent pas pour eux. Alors ils ont décidé de continuer le mouvement, de réentamer une grève et le message est clair, c'est un non ferme à toutes les mesures. Elles doivent être mises à la poubelle pour eux. La ministre, elle, défend qu'elles sont nécessaires. Il faut faire des économies mais les profs ne sont pas d'accord. Ils feront grève pour ça jusqu'au 27 mai, date à laquelle les députés vont devoir se prononcer sur ce fameux décret programme. Ici, dans la région verviétoise, au moins 300 profs déjà ont annoncé participer aux différents piquets de grève.
4: Une nouvelle bataille en France dans la guerre culturelle de Vincent Bolloré. Le groupe du milliardaire ultra-conservateur est l'actionnaire de référence de Canal+. Et une tribune a été signée par des personnalités du 7e art qui s'inquiètent de l'emprise grandissante de l'extrême droite dans le cinéma. Katharina Lothor, les signataires sont maintenant boycottés par Canal+.
6: Tout commence à la veille de l'ouverture du Festival de Cannes. Une tribune signée par plus de 600 professionnels du cinéma appelle à zapper Bolloré. Avec le rachat en cours du GC par le milliardaire français, les signataires s'inquiètent de voir son emprise s'étendre à tous les maillons de la chaîne, de la production à la distribution. Cinq jours plus tard, les voilà sanctionnés. Hier, lors d'un brunch organisé par Canal+, avec des producteurs de cinéma, Maxime Sada, son directeur général, a lui aussi annoncé un boycott. Désormais, Canal+ ne travaillera plus avec les signataires de la tribune. Et l'homme a été clair, si certains en viennent à qualifier Canal+ de crypto-fasciste, alors je ne peux accepter de collaborer avec eux. Réaction de Sépide Farsi, réalisatrice et signataire de ce texte paru dans Libération.
7: Le groupe Canal+ a été créé pour apporter un souffle au cinéma français. Certes, c'est un groupe privé, mais c'est quand même pour renforcer ce qu'on appelle l'exception culturelle française. Enfin, je trouve qu'ils perdent d'ailleurs en plus beaucoup de richesses, puisque ce sont des gens quand même extraordinaires qui ont signé cette tribune.
6: Parmi les 600 signataires, Adèle Haenel, Juliette Binoche, Blanche Gardin ou encore Jean-Pascal Zadi et Arthur Harari. Autant de grands noms du cinéma qui trouveront désormais porte close chez leur premier financeur français.
4: La traversée du Hondius se termine après le décès de trois passagers contaminés par le hantavirus et l'évacuation de tous les vacanciers présents à bord. Le bateau de croisière est proche de sa destination finale, Rotterdam, aux Pays-Bas. C'est là que le gigantesque paquebot arrive aujourd'hui et qu'il va être totalement désinfecté. Et depuis ce week-end, un autre virus fait l'actualité, l'Ebola, virus très contagieux qui provoque des fièvres hémorragiques, qui peut entraîner la mort pour lequel il n'existe pas de vaccin. Une nouvelle épidémie d'Ebola est redoutée en République démocratique du Congo et en Ouganda voisin. Une centaine de personnes auraient déjà perdu la vie. L'Organisation mondiale de la santé a émis hier une alerte internationale. Le hantavirus, Ebola, voilà qui va alimenter les discussions à l'Assemblée générale de l'Organisation mondiale de la santé cette semaine à Genève. Un traité sur les pandémies a bien été signé en 2025, mais il n'est toujours pas appliqué. À Genève, on retrouve Jérémy Lanche.
8: C'est un jour historique, avait dit le patron de l'OMS, le docteur Tedros, l'an passé au moment de l'adoption du texte. Ce qu'il avait oublié de dire, c'est qu'il faut du temps pour écrire l'histoire. L'accord international sur la prévention et la lutte contre les pandémies ne sera appliqué que quand 60 pays au moins l'auront ratifié. Et pour le ratifier, il faut qu'il soit achevé. Or, ce n'est pas le cas. Les négociations bloquent sur une annexe essentielle liée au partage des agents pathogènes. Une perte de temps dangereuse, estime la docteure Maria Guevara de MSF International.
9: And it's C'est très inquiétant parce que tous les ingrédients sont là pour qu'une nouvelle pandémie arrive. Et pendant ce temps, on négocie quelques mots dans un texte qui devrait être une obligation pour tout le monde. On pourrait avoir un nouveau Covid demain et on n'est tout simplement pas prêt.
8: Dans le détail, les pays du Sud veulent s'assurer que s'ils échangent des données sur un virus émergent, les pays développés et leurs groupes pharmaceutiques leur garantiront l'accès aux traitements et aux vaccins. Tout l'inverse de ce qui s'est passé avec le Covid. Mais même si un compromis était trouvé, il ne pourrait pas être adopté avant l'an prochain, retardant d'autant plus l'entrée en vigueur du traité sur les pandémies.
4: En football, le club de Bruges a fait un pas de géant vers le titre de champion de Belgique. Les Brugeois n'ont fait qu'une bouchée de l'Union hier soir dans le match au sommet, succès 5-0. Voilà Bruges avec désormais 4 points d'avance sur les Bruxellois alors qu'il ne reste que 2 matchs à jouer. Le défenseur Hugo Siquet détaille ce qui fait, selon lui, la réussite brugeoise.
10: Je pense qu'on a beaucoup de joueurs d'expérience qui ont l'habitude de ces matchs-là. Ces joueurs-là ont pris évidemment le leadership. On a beaucoup de joueurs qui, voilà, dans les moments difficiles, ne se cachent pas et c'est important dans une course au titre, je pense. Donc c'est aussi tout le collectif. Je pense qu'on a un bon groupe, on a beaucoup de bonnes individualités, mais aussi notre collectif est très fort et voilà, on l'a vu ces dernières semaines.
4: Interview réalisée par Manuel Jousse, Bruges peut définitivement valider le 20e titre de son histoire dès jeudi à condition de gagner en déplacement à Malines ou bien de faire le même résultat que l'Union qui jouera à Gand. Voilà qui marque la fin de ces infos. Que vous soyez, merci de nous écouter.
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0: Merci beaucoup Florence, on vous retrouve à 9h.
11: Mélanie Pousseur, c'est un plaisir de vous retrouver pour la météo qui s'annonce quand même encore assez instable aujourd'hui avec ce matin un front pluvieux qui s'évacue sur les provinces de l'est du territoire. Ailleurs, on retrouve un temps plus sec avec aussi le retour de quelques éclaircies. Mais malheureusement, ça ne va pas vraiment durer puisqu'en seconde partie de matinée, le retour des nuages, des averses par la côte. Et cet après-midi, il y aura des averses pour tout le monde. On parlera d'averses parfois modérées, orageuses, surtout sur la moitié ouest du territoire. Les températures entre 12 et 16 degrés. Ce soir et cette nuit, le retour d'un temps plus sec, un ciel qui va se dégager, mais en fin de nuit déjà, le retour des nuages par l'ouest à l'approche d'une nouvelle perturbation. Il fera de 5 à 9 degrés pour les minima. Et puis demain, le ciel qui va se couvrir de plus en plus le matin, le long de la frontière française, à la clé de petites pluies éparses, des éclaircies qui résisteront quand même tout à l'est. Un temps gris et humide partout l'après-midi avec de 11 à 16 degrés.
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0: 8h08, soyez les bienvenus si vous nous rejoignez dans la grande matinée. On poursuit notre voyage musical. À 8h30, François Caudron viendra à ce micro avec les Boréades de Rameau. Restez bien avec nous. Et puis nous avons appris le décès de la soprano britannique Felicity Lott ce week-end. Elle a chanté pendant des décennies sur les plus grandes scènes britanniques et européennes. Spécialiste du répertoire français et du lead allemand, elle s'est particulièrement illustrée dans les grands rôles straussiens. Musique 3 lui rend hommage tout au long de la journée. Je vous propose ce matin de l'écouter dans un répertoire en langue allemande. Felicity Lott est ici avec le quatuor Schumann dans la musique de Gustav Mahler.

Un petit extrait des Rückert-Lieder de Gustav Mahler ce matin avec le quatuor Schumann et la soprano britannique Felicity Lott, dont nous avons appris donc le décès ce week-end et à qui nous rendons hommage aujourd'hui toute la journée sur Musique 3.

La musique du compositeur français André Caplet, c'était le très bel adagio tiré du quintet pour vent et piano avec le quintet Moragues. D'un quintet l'autre, après les vents, voici les cordes. Dans ce quintet opus 77, Antonín Dvořák inclut la contrebasse, ce qui lui permet d'obtenir un son ample pour cet ensemble à cordes, tout en libérant le violoncelle d'un rôle de basse, ce qui lui permet de chanter d'autant plus.

Et c'est l'ensemble Nash, ensemble britannique de musique de chambre, qui nous jouait ce très bel Andante, Poco Andante précisément, issu du quintet pour deux violons, alto, violoncelle et contrebasse, d'Antonin Dvorak. On retrouve François Caudron dans quelques minutes à peine, ce sera juste après l'énergie de Ludwig van Beethoven.

0: Et voilà pour le final de la 4e symphonie de Ludwig van Beethoven, dont on écoutait quelques notes avec l'orchestre de la radio de Saarbrücken. 8h30, François Caudron est revenu en studio. Et vous êtes là, François.
1: Je suis bien revenu.
0: Les vents nous guident jusqu'au grand manège à Namur. Le ténor belge Reinhard von Meckelen et son ensemble A Nocte Temporis seront rejoints par le chœur de chambre de Namur dans les Boréades de Rameau.
1: Oui, le concert sera donné ce samedi à Namur et le projet célèbre les 10 ans de l'ensemble A Nocte Temporis, ensemble belge de musique ancienne. Et pour célébrer ces 10 ans, eh bien cet ensemble A Nocte Temporis s'offre une tournée en Belgique, en France et en Allemagne, mais aussi un enregistrement. Et cet enregistrement sera réalisé dans les prochains jours au Grand Manège. On se laisse donc porter par les vents. Les Boréades, c'est l'ultime opéra de Jean-Philippe Rameau. L'œuvre a été composée en 1763. Elle puise dans la mythologie. Les Boréades, c'est l'histoire d'une reine, Alphise, une reine qui désobéit à la volonté des dieux. Non, elle n'épousera pas l'un des fils de Boréas, le dieu du vent. Elle écoute son cœur et elle choisit de prendre pour époux un jeune homme aux origines mystérieuses. Dans cet opéra du XVIIIe siècle, l'amour triomphe de la tyrannie et surtout, il bouleverse l'ordre établi.
0: Reinhard von Meckelen dirige les solistes, le chœur et l'orchestre. Il interprète également le rôle d'Abaris.
1: Oui, il interprète donc ce héros aux origines mystérieuses, héros qui succombe au charme et qui va devoir se battre contre les éléments pour sauver l'être aimé. Ce personnage, ce héros vulnérable, il sera balayé par les vents. Nous avons rencontré le ténor Reinhard von Meckelen.
2: C'est difficile de m'exprimer à quel point je suis enthousiaste de faire ça. Déjà une belle tournée, mais surtout une musique sublime. Je crois que cette pièce de musique mérite d'être connue, qui est quand même

0: Alors vous dirigez l'orchestre, le chœur, les solistes. Vous entrez également dans le rôle d'Avaris, un héros vulnérable, lumineux, mais vulnérable tout d'abord.
1: Il est l'image d'une forme de bonté, mais la bonté en soi, ça peut être assez chiant. Donc il faut bien peindre son chemin qu'il a à faire. Et puis Rameau lui a donné un acte 4, le quatrième acte, très extrême, désert, très sensible, désolé, lieu désolé. Il est vraiment complètement perdu après une grosse tempête. Donc Rameau nous a donné là, nous les ténors, des pièces sublimes.
0: Ce personnage, Avaris, va devoir se battre contre les éléments, contre les vents, contre les tempêtes. Ces éléments, ces vents, ces tempêtes, on les retrouve dans l'orchestre, dans la musique qui est composée par Rameau.
1: Oui, absolument. Rameau fait des partitions extraordinaires avec ça, avec les vents, Boré, mais aussi les zéphyrs, donc d'autres types de vents, et joue vraiment avec ces deux extrêmes. Et ce que je trouve extraordinaire avec quelqu'un comme Rameau, et peut-être il a ça en commun avec Bach, c'est une musique complètement différente, mais Rameau pousse le langage baroque jusqu'à un endroit où il est plus baroque. Mais il ne tombe pas dans le classicisme, il tombe dans autre chose. Et là, Rameau le fait déjà dans d'autres opéras, mais ici, c'est un peu l'extrême Rameau, où il va dans quelque chose d'universel, qui est plus baroque, qui n'est pas classique, qui n'est pas romantique, mais qui est une espèce de Rameau à l'extrême.
0: Reinhold van Mechelen dirige l'ensemble A Nocte Temporis et le chœur de chambre de Namur dans Les Boréades de Jean-Philippe Rameau. Et à ses côtés, parmi les solistes, il y a la soprano belge Gwendoline Blondel dans le rôle d'Alphise.
2: Les Boréades, l'œuvre de Jean-Philippe Rameau, sera présentée ce samedi 23 mai au Grand Manège à Namur.
0: Oui, l'œuvre célèbre donc les 10 ans de l'ensemble A Nocte Temporis. Et si vous voulez aller plus loin dans la rencontre, eh bien sachez-le, Reinhold van Mechelen sera l'invité de Nicolas Blanmont demain soir, ce mardi à 19h.

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0: charme trop dangereux, un air extrait des Boréades de Jean-Philippe Rameau, le ténor, autre contre Reinhard van Mechelen, était accompagné par l'ensemble A Nocte Temporis.
1: Et cette œuvre sera présentée ce samedi 23 mai au Grand Manège à Namur. Une tournée et un enregistrement sont également au programme.
0: On suivra tout ça de très près. Merci
1: beaucoup,
0: avec
1: eux,
0: François.
1: Hein,
0: oui. Ah oui, absolument. Et on poursuit avec toute autre chose. Nous, on va rejoindre Piotr Ilitch Tchaïkovski avec un extrait de sa première symphonie. Bonne journée à vous.
1: Allez,

0: Et voilà pour ce scherzo issu de la première symphonie de Tchaïkovski, Rêve d'hiver, par la Tonhalle de Zurich, dirigée par Paavo Järvi. 8h45, c'est l'heure du qui est-ce et c'est l'heure d'accueillir Alfonsa. Bonjour.
1: Bonjour Clément, bonjour tout le monde.
0: Comme chaque matin, on diffuse un petit extrait d'interview et puis normalement un petit peu de musique pour faire découvrir à nos auditeurs qui se cache derrière cette voix. On va donner un numéro WhatsApp pour pouvoir jouer. Et puis par ailleurs, Alfonsa, ce matin, on peut donner un petit indice parce que c'est pas tout à fait un musicien qu'on entendra ce matin.
1: C'est même pas du tout un musicien, en tout cas pas... C'est pas en tant que tel qu'on le connaît.
0: Voilà.
1: Il est humoriste belge, les Français se l'arrachent, mais il touche quand même à la musique classique en tant que conteur. Et ce numéro de WhatsApp que vous souhaitiez, Clément, c'est le 0478 50 12 85.
2: Alors, certes, le Carnaval des animaux et Pierre et le loup, c'est dans des conditions un peu pédagogiques, vu qu'il y a beaucoup d'enfants dans la salle. Mais j'ai l'impression que ça détend un petit peu les choses. Et là, je viens avec un spectacle sur la musique classique pour adultes. Mais j'ai aussi travaillé comme narrateur dans un très sérieux Carmen avec l'Orchestre National de Lille. J'ai travaillé avec l'Orchestre de Toulouse. Et j'essaye toujours d'apporter un peu de drôlerie, un peu d'informations, parce que j'essaye de me renseigner sur ce que les gens vont écouter.
3: Comment traduire en rime une bête qui fait des bonds, des courts, des longs? Le kangourou. Ce petit fou saute sans jamais compter. Parfois 3, puis 5, et d'un coup, hop, 12 pieds de longueur. Où est donc sa rigueur? Alors, pour mes vers, je vais faire de la même manière. Des petits suivis d'alexandrins plus longs, c'est l'anarchie. Puis un hexasyllabe qui sera la paire d'un décasyllabe. Ça vous paraît curieux? Pourtant, cela sert à représenter au mieux la démarche marsupiale de notre animal qui traverse l'Australie comme une balle magique. Voilà comment Saint-Saëns le traduit en musique.

0: Quelques notes des kangourous issus du carnaval des animaux de Camille Saint-Saëns, avec juste avant notre conteur du jour. Alphonse, est-ce que nos auditeurs ont pu le reconnaître ?
1: Massivement même.
0: Bravo.
1: Tout le monde a reconnu Alex Vizorek, qu'on félicite Dominique, Aude, Jacqueline, Bernadette, Françoise, Jean-Paul, Martine, Suzanne, Laurence, Vincent, etc. etc. Félicitations à toutes et à tous.
0: Magnifique. Et puis la grande matinée se poursuit bien sûr en musique, Alphonse. Et justement, vous vouliez nous poser une question ce matin.
1: Mais oui, j'espère que vous allez tous répondre musique 3 à cette question. C'est quelle musique préférez-vous écouter le matin ? Eh bien, figurez-vous qu'on a déjà des auditeurs et auditrices qui nous disent que le matin, ils préfèrent musique 3. Qu'ils en soient chaleureusement remerciés. On les encourage à continuer, évidemment.
0: Et comment ? Ça, c'est sûr. Je suis sûr que vous aurez pas mal de réponses, comme Jean-Sébastien Bach, peut-être Mozart aussi, qui sait ?
1: Peut-être Mozart aussi, du Bach, du Schubert. Et c'est d'ailleurs avec du Schubert qu'on va commencer.
0: Juste après 9h, ce sera avec grand plaisir. Je doute par contre que vous ayez comme réponse Johann Friedrich Fasch, et pourtant c'est lui qu'on va écouter juste à l'instant pour très tranquillement rejoindre les infos de 9h. Voici donc ce concerto pour violon, cordes et basse continue. Il est en la majeure.

0: L'ensemble Il Gardellino et Ryo Terracado, le violoniste japonais né en Bolivie, était le soliste du jour pour ce concerto de Johann Friedrich Fasch, compositeur, violoniste et organiste allemand, qui avait étudié à l'université de Leipzig au tout début du XVIIIe siècle, sans avoir reçu de formation de compositeur, au-delà de sa formation de l'école Saint-Thomas, qui avait été dirigée d'ailleurs par Jean-Sébastien Bach. Il commence à composer et sa réputation s'était faite si rapidement que le souverain de l'époque lui avait commandé plusieurs opéras dès la sortie de ses études. C'était bien pratique. La grande matinée se poursuit juste après 9h. J'aurai l'occasion de vous parler du disque Choix de musique 3 de la semaine. Rendez-vous donc juste après les infos.
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0: 9h, on s'informe avec Florence Urner.
3: Bonjour à tous. La colère des enseignants en Fédération Wallonie-Bruxelles. Ils vont mener des actions pendant une bonne semaine pour dénoncer l'augmentation de la charge horaire et plusieurs mesures d'économie voulues par le gouvernement. C'est un chiffre qui n'avait plus été atteint depuis plus de 40 ans. L'an dernier, plus de 2700 personnes ont été exécutées dans le monde. C'est ce qui ressort du nouveau rapport d'Amnesty International. Bienvenue à tous. Des écoles vont parfois tourner au ralenti cette semaine en raison d'actions menées par des enseignants pour mettre la pression sur le gouvernement de la Fédération Wallonie-Bruxelles. Il doit voter une série de mesures d'économie dans l'enseignement d'ici 10 jours. Alors d'ici là, les enseignants ont l'intention de répéter qu'ils ne sont pas d'accord. Écoutez, Anne Wilmotte, elle est professeure à l'Institut Saint-Michel de Verviers.
4: On dit non aux réformes qui sont mises sur la table, c'est-à-dire qu'on ne veut pas d'une diminution du nombre de professeurs dans les écoles, on ne veut pas d'une suppression des repas chauds dans le primaire, on ne veut pas de la suppression de la gratuité dans les académies, ni de l'augmentation du prix du Minerval. Tout ça va toucher nos élèves et nous, on se bat pour un enseignement de qualité pour tous les élèves. Ça fait 18 mois que les syndicats essayent de négocier et que le gouvernement ne nous écoute pas, ne nous entend pas. Pire que ça, il nous méprise et donc maintenant, on est obligé de passer à la grève jusqu'au vote du 27 au minimum et puis on verra.
3: Interview réalisée ce matin par Chloé Hanon et la CSC qui a appelé à la grève assure que l'idée n'est pas de bloquer les écoles. Elle parle plutôt d'action et de perturbation dans les établissements. Un chiffre glaçant à présent, plus de 2700, c'est le nombre de personnes qui ont été exécutées dans le monde en 2025. Chiffre qui ressort du rapport sur les peines de mort publié aujourd'hui par Amnesty International. Jamais il n'y a eu autant d'exécutions dans le monde depuis plus de 40 ans. Alors comment expliquer cette progression? Eh bien une partie de la réponse se trouve en Iran, responsable de quasiment 80% des exécutions. Karine Thibault est la directrice de la section francophone d'Amnesty International.
5: Le régime iranien utilise la peine de mort et les exécutions pour terrifier sa population et pour museler toute dissidence. Et c'est particulièrement marquant parce qu'on voit qu'après les jours de guerre entre Israël et l'Iran en juin, il y a une augmentation très importante des exécutions qui vont aussi viser des protestataires, par exemple des protestataires qui s'étaient mobilisés pour vie, femme, liberté, mais aussi des personnes qu'on va accuser d'espionnage, qu'on va accuser de lien avec un pays hostile, et donc une augmentation des exécutions qui sont là en fait aussi pour faire taire toute critique du régime, et on craint évidemment que ce chiffre-là ne va pas s'arrêter en 2026.
3: Karine Thibault, interrogée par Marie Van Kutsem. Le Hondius doit arriver aujourd'hui à Rotterdam, aux Pays-Bas. Ce bateau de croisière où a été détecté un foyer d'antivirus. Il n'y a plus de passagers à bord, mais bien 25 membres d'équipage. Personne ne présente de symptômes, mais tous devront respecter une quarantaine. Le bateau, lui, sera nettoyé et désinfecté de fond en comble. Entre le Hondius touché par le antivirus et un paquebot confiné près de Bordeaux, après des cas de gastro-entérite, les alertes sanitaires se multiplient. En 2025, 23 épidémies ont été recensées à bord de navires de croisière. C'est un record en 30 ans. Il faut dire, Boris Van Acker, que les bateaux de croisière sont des terrains propices au développement de virus et de bactéries.
6: Avec leurs cinémas, restaurants, casinos ou salles de spectacle, les bateaux de croisière sont de véritables villes flottantes où les voyageurs se croisent pendant des semaines, voire des mois. Une promiscuité qui favorise la propagation des virus. Emmanuel André, microbiologiste.
7: Donc quand on met des milliers de personnes, des centaines de milliers de personnes ensemble dans un environnement fermé ou semi-fermé comme un bateau, eh bien, il y a énormément d'occasions pour un agent infectieux de se propager.
6: Malgré les risques sanitaires élevés, l'industrie de la croisière n'a jamais autant attiré de touristes. L'an dernier, 37 millions de personnes ont choisi ce type de voyage. De plus en plus d'offres existent, notamment à bas prix, et les bateaux toujours plus remplis.
7: Plus on va concentrer ces personnes à travers des croisières dans des méga bateaux avec des prix attractifs qui font qu'en fait, au final, on compacte plus les gens. Ça va générer toute une série de niveaux de risque supplémentaires.
6: Des mesures sanitaires existent. Depuis la crise Covid, les protocoles ont même été renforcés, mais ne sont pas toujours respectés.
3: Le hantavirus, mais aussi Ebola, voilà deux sujets qui vont s'inviter dans les débats cette semaine à l'OMS. L'Organisation mondiale de la santé se réunit à Genève, une 79e assemblée annuelle où il sera aussi notamment question des retraits américains et argentins de l'organisation. En difficulté financière, l'OMS a été obligée de réduire son budget et ses effectifs. En tennis, le tournoi de Roland-Garros débutera officiellement ce dimanche. Les qualifications commencent aujourd'hui. David Goffin va fouler la terre battue parisienne pour la dernière fois de sa carrière. Il va jouer son premier tour des qualifications cet après-midi. Le grand favori de Roland-Garros, ce sera sans aucun doute l'Italien Yannick Sinner. Le grand chelem parisien est le dernier qui manque à son palmarès. Hier, il a remporté le tournoi de Rome en battant Casper Ruud. Première victoire italienne à Rome depuis 50 ans. Sinner devient aussi le deuxième joueur de l'histoire avec Novak Djokovic à remporter les 9 tournois de la catégorie Master 1000, la plus importante après les grands chelems. Entre tous ces chiffres et ces records, Yannick Sinner ne savait pas trop quoi retenir hier après sa victoire.
8: Je ne sais pas, c'est difficile à dire. Je pense que ça faisait 50 ans qu'un Italien n'avait pas gagné ici à Rome. Et j'en suis vraiment heureux. C'était un match tendu des deux côtés. Ce n'était pas du tennis parfait, mais bon, ces deux derniers mois et demi ont été incroyables. J'ai toujours cherché à faire de mon mieux, à me mettre dans les meilleures conditions possibles. Ce n'est pas facile tous les jours, mais je suis heureux de tout ça.
3: Et puis en football, le club de Bruges se rapproche du titre de champion de Belgique. Les Brugeois ont vaincu l'Union 5-0 hier soir dans le match au sommet. Bruges a désormais 4 points d'avance sur les Bruxellois alors qu'il ne reste que 2 matchs à jouer. Première chance de titre ce jeudi. Si Bruges gagne à Malines ou fait le même résultat que l'Union, il sera mathématiquement champion et pourra donc fêter le 20e titre de son histoire. Voilà qui marque la fin de ces infos. Que vous soyez, merci de nous écouter.
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10: Merci Florence. Prochain Flash Info sur Musique 3 à 10h. Quant à nous Clément, dans un court instant, on développe un choix Musique 3.
0: Absolument, et on partira en Espagne.
10: D'abord la météo.
11: Mélanie Pousseur, bonjour à toutes et tous. Alors ce matin, le front pluvieux de la nuit, il s'évacue du Limbourg au sud du Sion-Sambre-et-Meuse. Ailleurs, on retrouve un temps plus sec avec le retour aussi de quelques éclaircies. Mais en deuxième partie de matinée déjà, le retour des averses par la côte. Et cet après-midi, ces averses concerneront tout le pays. On parlera d'averses parfois modérées, orageuses, surtout sur la moitié ouest du territoire. Le tout avec un ciel très nuageux. Le vent modéré de secteur ouest-sud-ouest et des températures pas bien chaudes. Chaude pour la saison, 12 à 16 degrés à peine pour vos maxima ce soir et cette nuit. Le temps qui redeviendra plus sec, le ciel va se dégager, mais en fin de nuit déjà le retour des nuages par l'ouest à l'approche d'une nouvelle perturbation.
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10: 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Et Clément Lvoud qui est toujours là. Clément, vous nous avez promis, bon j'interprète un petit peu, du soleil.
0: Mais oui, puisqu'on va partir en Espagne avec le Cuarteto Quiroga, qui a été fondé en 2003 sous le nom du violoniste galicien Manuel Quiroga. Et en 2023, ils ont été artistes en résidence au Palais Royal de Madrid, quatuor qui a déjà une très belle carrière derrière lui. Et il sort un tout nouveau disque, c'est donc le disque Choix de Musique 3 de la semaine. Ce nouveau disque est consacré à l'intégrale des quatuors à cordes de Juan Crisóstomo de Arriaga, compositeur et violoniste espagnol qui a vécu au tout début du 19e siècle. Le quatuor Quiroga qui s'intéresse donc à la musique de son compatriote, c'est une musique qu'on connaît mal, Alfonso, et pourtant, contrairement à certains autres compositeurs de son époque, Arriaga ne sonne pas comme du Mozart, ou comme du Haydn, ou comme du Beethoven. Non, Arriaga sonne comme Arriaga, incontestablement, ce qui est tout à fait remarquable. Et il y parvient en utilisant une variété de registres tout à fait époustouflante pour un compositeur de 16 ans seulement, puisqu'il est mort très très jeune. Il est fascinant, nous dit le livret, d'explorer son audace instrumentale pleine de créativité espiègle et totalement dépourvue de vaines démonstrations de virtuosité. C'est tout à fait vrai, Alfonso. Je vous propose d'écouter ce matin un petit extrait du deuxième quatuor à cordes, donc d'Arriaga.

0: Le scherzo du deuxième quatuor à cordes d'Ariaga par le Quartetto Quiroga, c'était un extrait de ce disque réjouissant consacré à l'intégrale des quatuors d'Ariaga. C'est notre disque Choix Musique 3 de la semaine, Alfonsa, paru sous le label Cobra.
1: Et si on n'a pas eu l'occasion de noter tout cela, on le retrouve sur musique3.be. La question du jour, quelle musique préférez-vous écouter le matin? J'attends vos réponses au 0478 50 12 85 et sur la page Facebook de Musique 3. Pour vous, Clément, c'est quoi?
0: Moi, je vais emprunter ma réponse à Fabrice Lucchini qui explique que tous les matins, dit-il, il se lève avec la musique de Jean-Sébastien Bach jouée par Murray Pareja. Je trouve que c'est pas mal.
1: Excellent choix d'interprète.
0: Voilà, je partage son enthousiasme.
1: Alors, c'est Anne Hermand qui signe la programmation de la suite de la Grande Matinée. Mmh. Figurez-vous qu'elle nous cite Bach aussi, ou Schubert. Et ce matin, ce sera Schubert.

L'arpeggio est sorte de guitare à archet à six cordes accordées comme une guitare, mais jouée entre les jambes comme un violoncelle. La sonate arpeggio de Schubert était d'ailleurs proposée ici dans sa version pour violoncelle et piano et interprétée par Yo-Yo Ma et Emmanuel Axe. Quelle musique aimez-vous écouter le matin? Pour Marie-Paul, c'est de la musique baroque de manière générale. Et de manière précise pour Arlette, ce serait une toccata de Jean-Sébastien Bach. Elle nous raconte que cela la dynamise. Ça lui inspire des idées positives, donc super. Merci Arlette. Merci aussi à Olivier qui nous dit qu'il préfère, il privilégie la musique douce et calme, comme les Boréades qu'il a entendues ce matin sur Musique 3. Vous êtes quelques-uns d'ailleurs à nous citer les Boréades que vous avez entendues chroniquer ce matin dans la première partie de la grande matinée. Vous voulez aussi nous dire quelle musique vous préférez écouter le matin. Cela se passe par WhatsApp au 0478 50 12 85, comme l'a fait Arlette, ou sur la page Facebook de Musique 3 comme l'ont fait Marie-Paul et Olivier. Cap maintenant sur la Hongrie au travers du regard d'un compositeur du XXe siècle. Fasciné par les sources anciennes, il s'agit de Ferenc Farkas. Né en 1905, élève d'Ottorino Respighi à Rome, il a été l'un des grands pédagogues hongrois à son tour. Ligeti et Courtag ont étudié avec lui. Ses danses hongroises du XVIIe siècle ne sont pas des citations directes, mais plutôt des reconstitutions stylisées à partir de manuscrits anciens retrouvé dans des archives. Farkas y recrée l'esprit des danses de cour et des danses populaires de la Hongrie baroque. Je vous en propose une version pour quatuor de saxophone.

À l'origine, ces danses hongroises de Farkas ont été écrites pour piano ou clavecin, puis elles ont été arrangées pour cordes par le compositeur lui-même. Et ici, c'était une version pour quatuor de saxophone et c'est le quatuor Berlage que l'on a écouté. Quelle musique privilégiez-vous le matin? Pour Laurent, ce sont des préludes, évidemment, pour le matin, comme prélude à une belle journée, précise-t-il. Et pour Bernadette, pour se réveiller, rien de tel que les trompettes de Gabrielli. On prend note, chère Bernadette. Vous avez aussi envie de nous faire vos suggestions, cela se passe par WhatsApp 0478 50 12 85 et la page Facebook de Musique 3 est à votre disposition. On va rester en Hongrie, mais on passe au piano. Voici quelques extraits des bagatelles de Bartok sous les doigts de Piotr Andrzejewski.

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0: au piano de Piotr Andrzejewski. C'était des extraits des 14 bagatelles pour piano de Béla Bartok.
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0: Changement de décor, direction le 18e siècle avec un extrait de la symphonie en mi bémol majeur de François-Joseph Gossec où l'effectif est tout léger et où cordes, corps et hautbois sont remplacés par des clarinettes.

Sous la direction de Guy Van Oys, c'était l'ensemble Les Agréments dans un extrait de la symphonie en mi bémol majeur de François-Joseph Gossec. Nous avons appris la nouvelle ce week-end, la soprano britannique Dame Felicity Lott s'est éteinte dans la nuit du 15 au 16 mai, trois jours après avoir célébré ses 79 ans, des suites d'un cancer en phase terminale qu'elle avait évoqué publiquement quelques jours auparavant sur la BBC. Sa disparition met un terme à une carrière de plus de 40 ans qu'il a menée sur les plus grandes scènes lyriques internationales. Artiste reconnue pour son élégance rare, admirée pour la clarté de sa diction et la subtilité de son intelligence musicale, elle s'est imposée comme l'une des grandes interprètes de Mozart et de Richard Strauss. Ses incarnations de la comtesse des Noces de Figaro, de Pamina dans La Flûte Enchantée ou de la maréchale dans Le Chevalier à la Rose ont marqué durablement le public et la critique. Elle excellait également dans le répertoire français de Poulenc à Offenbach, ainsi que dans le Lied allemand, cultivant un art du mot et de la nuance qui faisait d'elle une interprète recherchée tant sur les scènes d'opéra qu'en récital. Felicity Lott était particulièrement attachée à la France, où elle était régulièrement invitée et profondément appréciée. C'était bien plus qu'un attachement géographique, elle entretenait un lien privilégié avec la langue et la culture française. Cette proximité artistique et affective lui a valu de nombreuses distinctions, parmi lesquelles le titre de Dame au Royaume-Uni et la Légion d'honneur en France. Depuis l'annonce de son décès, les hommages saluent aujourd'hui autant la musicienne accomplie que la femme chaleureuse et spirituelle. Par ses enregistrements, ses prises de rôle emblématiques et l'empreinte laissée sur plusieurs générations de mélomanes, Dame Felicity Lott demeurera une figure majeure du paysage lyrique européen. Et quoi de mieux pour lui rendre hommage que d'écouter sa voix ?

La voix de la déjà regrettée Felicity Lott dans Fidilé, une mélodie signée Henri Duparc. Et un peu de l'Allemagne romantique et Robert Schumann jusqu'aux informations de 10h. Voici un extrait de son quatuor à clavier en mi bémol majeur.

0: Qui de mieux que le quatuor Schumann pour interpréter ce quatuor à clavier en mi bémol majeur opus 47 de Robert Schumann.
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0: Très bon début de semaine à notre écoute, il est 10h, l'heure de s'informer.
2: Bonjour, des horaires grouillères dans les écoles. Le monde de l'enseignement entame une série d'actions aujourd'hui. Arrêt de travail, assemblée générale, voire grève. Dans le collimateur des professeurs, le plan d'économie de la Fédération Wallonie-Bruxelles. Plan qui prévoit l'augmentation de la charge de travail pour certains profs. L'augmentation aussi du Minerval pour certains étudiants. Le vote doit avoir lieu le 27 mai. D'ici là, la CSC appelle à la mobilisation. Les autres syndicats couvrent les éventuelles actions. Patrick Bruel sort du silence après la plainte de l'animatrice Flavie Flamand pour viol. Visé par d'autres plaintes en France et en Belgique, le chanteur réaffirme son innocence. Il dit qu'il se battra pour défendre la vérité et qu'il continuera à faire son métier. Un tremblement de terre en Chine ce matin, c'est le sud-ouest du pays qui a été touché vers 4h, heure locale. La secousse a provoqué l'effondrement d'au moins 13 bâtiments dans la ville de Liuzhou. Le bilan provisoire fait état de 2 morts et de plusieurs blessés. 7000 habitants ont dû être évacués. En football, le FC Bruges fait un grand pas vers le titre en Pro League. Les Brugeois ont balayé l'Union Saint-Gilloise hier dans le match au sommet des play-offs. Le score est sans appel 5-0. Ils prennent le large au classement avec 4 points d'avance désormais. Et il ne reste plus que 2 journées à disputer et donc 6 points à prendre. En tennis, le début aujourd'hui des qualifications à Roland-Garros à Paris. Plusieurs Belges tenteront de rejoindre le tableau final. Sofia Kostoulas, Grete Minen et Yelin Van Drome chez les dames, Kimmer Kopeyan, Gilles Arnaud-Bailly et David Goffin chez les messieurs. David Goffin qui sera opposé au Taïwanais Chung Sing-Sein. Ce sera un match à suivre en direct sur RTBF Typique et sur Ovio en début d'après-midi. C'est la fin de ces infos, je vous souhaite une bonne journée à notre écoute.
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0: 18 mai, journée mondiale des musées. Dans le silence feutré des galeries et sous le regard des portraits et des sculptures s'écrit une poésie du temps où chaque objet relie hier et aujourd'hui. Ainsi, les musées deviennent des miroirs de notre humanité qui réfléchissent non seulement ce que nous avons été, mais aussi ce que nous aspirons à devenir dans un monde souvent fracturé. Et peut-être que la réponse à la question de leur rôle dans nos vies est aussi vaste que les salles que nous arpentons.

0: Nous venons d'écouter le premier mouvement du Quatuor à cordes en sol mineur de Claude Debussy par le Quatuor Alban Berg, au sein duquel se trouve Valentin Herbain, le violoncelliste du Quatuor, fait partie du jury du concours Reine-Elisabeth qui est en cours pour l'instant. Il a été l'unique violoncelliste pendant 38 années d'activité du célèbre Quatuor de 1970 à 2008. Fait suffisamment rare pour être souligné.
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0: On profite de la semaine pendant laquelle les candidats sont en résidence à la chapelle pour l'avoir parmi nous. Pierre Solo est là. Bonjour Pierre.
2: Bonjour Alphonse.
0: Ça va pas trop fatigué?
2: Non. Moi je suis au repos comme les candidats à la chapelle. Enfin plus ou moins.
0: On va quand même rappeler pour ceux, s'il y en a parmi nos auditeurs, auditrices, qui découvrent ce concours, ce qu'ils sont en train de faire maintenant.
2: Oui, donc c'est très simple. Les finalistes sont enfermés les uns après les autres à la chapelle musicale Reine-Elisabeth. Et ils sont, oui, enfermés. Ils ont droit à manger et boire quand même.
0: D'accord.
2: Et surtout à découvrir l'œuvre imposée, l'œuvre pour violoncelle et orchestre, qu'ils doivent apprendre en une semaine et puis jouer sur la scène de Beaux-Arts.
0: En attendant, on profite de votre présence ici dans le choc des classiques. Face à vous, François, bonjour. François
3: là, bonjour,
0: Caudron. Oui, qui est là aussi. Je vous ai soumis la question du jour il y a quelques jours, déjà pour que vous puissiez la préparer. Quelle musique écouter pour admirer le plafond de la chapelle Sixtine? Allez-y, Pierre.
2: Ah là là, Alphonsa, quel bonheur sans cesse renouvelé que de bénéficier de vos questions si cultivées, si contemplatives. J'y réponds avec tellement d'allégresse.
0: Alors, ah oui.
2: Oui, mais la musique idéale pour admirer le plafond de la chapelle Sixtine, c'est assez facile finalement. Il vous faut la musique d'un compositeur qui touche presque le doigt de Dieu. Presque. Un compositeur dont l'idée était excellente et qui est presque arrivé à écrire de la belle musique, mais presque. C'est terrible, mais il en existe quelques-uns, des compositeurs qui ont été presque de bons compositeurs. Ça s'est joué à un peu de talent. En fait, s'il en avait eu un peu de talent, Hector Berlioz n'aurait certainement pas écrit ceci.
0: Oh là là.
2: Oui, c'est compliqué la musique d'Hector Berlioz. On sent qu'il avait l'orgueil pour s'imaginer comme le fils de Dieu ou le nouvel Adam, celui qui allait fonder une nouvelle humanité, mais qu'il n'avait aucune qualité réelle pour y prétendre. Là où Berlioz imaginait en composant qu'il préparait la parousie, le retour en gloire du Christ sur Terre, il n'écrivait en fait qu'une musique pour parking glauque ou éventuellement pour un ascenseur, mais alors un ascenseur en panne. Ou alors pour la chapelle Sixtine. Ça, oui, ce serait même une bénédiction du Berlioz pour regarder le plafond de la chapelle et conscientiser que nous ne serons jamais tout à fait au contact de Dieu. Une révélation, en somme, pour éteindre tout orgueil, toute vanité. Hey, Berlioz, que ferait-on sans ta musique?
0: J'ai beaucoup d'admiration, Pierre, que vous arriviez toujours à justifier Berlioz, soit la question. Et cette question, quelle musique écouter pour admirer le plafond de la chapelle Sixtine, François?
3: Alors moi, j'ai un secret à confier. Moi, je n'ai jamais mis les pieds au Vatican. Je n'ai jamais poussé les portes de la chapelle Sixtine. Alors, est-ce que c'est un problème, Alphonsa?
0: Pas
2: oui,
0: du tout.
2: Si.
3: Oui,
2: ah, oui,
3: évidemment, ah, voilà. C'est un problème. Bien sûr, c'est un problème. La culture se vit. Voilà pourquoi. Vous pourriez passer, je crois, des années à étudier le fonctionnement d'un orchestre. Vous ne le comprendriez vraiment qu'après avoir poussé les portes d'une salle de concert. Alors moi, je n'ai jamais touché du doigt ou effleuré des yeux le plafond de la chapelle Sixtine. Et pourtant, je me console. Pourquoi ? Eh bien, parce que dans l'histoire de la musique, ils sont nombreux les compositeurs qui ont imaginé et mis en musique des lieux rêvés et inconnus. Léo Delibes. Par exemple, Léo Delibes, il n'a jamais mis les pieds en Inde, il n'a jamais connu le moindre brahman, et pourtant, ça ne l'a pas empêché de composer son Lakmé. Le plafond de la chapelle Sixtine, ce sont en quelque sorte mes Indes britanniques à moi. Un jour, je me le promets, je franchirai les portes de la chapelle, et avant de lever les yeux, eh bien, je sifflerai les premières notes du duo des fleurs. Viens Malika, viens sous le dôme épais. Quel dôme? Celui de la chapelle Sixtine.

0: faut que je m'entraîne un petit peu à siffler. Hein.
1: Mais non, ça va.
0: Le plafond de la chapelle Sixtine, c'est mon orientalisme. À moi, vient Malika sous le dôme épais de Léo Delibes, parce que tout lieu inconnu est un lieu rêvé.
2: Je propose qu'on s'entraîne à siffler pendant quelques minutes, Pierre.
0: Allez,
2: qu'en pensez-vous?
0: Un petit la 440.
1: Sur du Berlioz, comment voulez-vous siffler là-dessus?
2: Bien essayé.

0: Le duo des fleurs tiré de l'Acmé de Léo Delibes. On écoutait John Sutherland, Jeanne Berbier avec l'Orchestre National de l'Opéra de Monte Carlo. C'était court, François.
1: C'était court, mais qu'est-ce que c'était bon.
0: Vous êtes d'accord, Pierre?
2: Ah oui, bah en tout cas, au moins on n'a pas passé Berlioz, donc je pense qu'on était de toute façon dans le bon, je crois.
0: Le premier point de la semaine va à François Caudron.
1: Et c'est le premier d'une longue série.
0: Je vous laisse dire ça et on se revoit demain.
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Arnaud Dornagne et la sérénade pour trio à cordes en do majeur, dont on vient d'écouter le premier mouvement Marcy interprété par le Nash Ensemble, une œuvre qui date de 1902. Place maintenant à l'un des chefs-d'œuvre pianistiques de Mendelssohn. Nous sommes en 1841, année particulièrement féconde. C'est aussi celle de la symphonie écossaise. Il compose les variations sérieuses dédiées à une souscription destinée à ériger un monument à Beethoven à Bonn. Par le titre, Mendelssohn entend se démarquer des variations brillantes et décoratives qui étaient à la mode. Ici, le ton est grave, la ligne est sobre. Nous sommes en ré mineur pour de socle à 17 transformations d'une grande exigence technique et structurelle.

0: Félix Mendelssohn et quelques extraits des variations sérieuses. Nous écoutions Yu Kosuge au piano. Cette œuvre a été écrite en 1841 pour soutenir l'érection du monument de Beethoven à Bonn.
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0: Beaucoup de musique live sur l'antenne de Musique 3 ces derniers temps. Concours musical Reine Elisabeth oblige. Cette semaine, les candidats sont en résidence à la chapelle. Qu'à cela ne tienne, nous avons toujours notre tradition de concert de 13h. Aujourd'hui, ce sera avec l'orchestre du Théâtre de la Monnaie, avec son directeur musical Alain Altinoglou, enregistré le 12 avril dans la salle Henri Leboeuf. Au programme Breweis, Grieg, Lundquist et Strauss, dont je vous propose la fin d'Ainsi parlait Zarathoustra.

0: L'Orchestre symphonique de la Monnaie et Alain Altinoglou dans La fin d'Ainsi parlait Zarathoustra de Richard Strauss. C'était un bref aperçu du concert de 13h que vous pourrez écouter juste après la grande matinée sur Musique 3.
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0: On va rester avec le compositeur ici dans son premier concerto pour corps et orchestre dont on écoute le premier mouvement en compagnie de la Staatskapelle de Dresde et Peter Dam au corps.

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Strauss. Peter Dam était au corps avec la Staatskapelle de Dresde. Un petit tour en Italie maintenant avec un spectaculaire changement d'échelle sonore. Vous allez entendre ça. Respighi compose Les Pins de Rome en 1924. C'est le deuxième volet de sa trilogie romaine. Vous le savez, chaque mouvement évoque un lieu précis de la ville éternelle à différentes heures du jour. Dans le quatrième tableau, Les Pins de la Voix Appienne, nous sommes au crépuscule. Une armée romaine semble émerger du lointain.

0: Je vous avais prévenu, j'avais dit qu'on allait changer d'échelle sonore avec Ottorino Respighi et Les Pins de Rome. Nous avons écouté le quatrième mouvement, Les Pins de la voix appienne, et c'était l'Orchestre Symphonique de Montréal sous la direction de Charles Dutoit. De l'ampleur sonore, il y en a tous les jours dans la grande matinée avec de la chanson française apportée par Vanessa Fantinelle. Vanessa, est-ce qu'on lève un coin du voile ?
1: Ce ne sera pas très ample aujourd'hui au niveau sonore, ce sera plutôt tibidi tibidi, voilà,
0: quelque chose comme ça. Tibidi, voilà qui est intriguant. Je pense que je vais résister à la tentation, non.
1: Ou tac-tac, tac-tac, choisissez.
0: On reste à l'écoute de toute façon au travers de ce retour au baroque avant de vous retrouver, Vanessa. Ou du moins un retour en apparence, la célèbre chaconne en sol mineur, longtemps attribuée à Tommaso Antonio Vitali, pose encore pas mal de questions aux musicologues. Le manuscrit a été découvert au 19e siècle à Dresde. Il présente des traits assez peu caractéristiques du style baroque italien du 17e. Certains y voient une recomposition romantique à partir d'un matériau ancien. Quoi qu'il en soit, la pièce est devenue un incontournable du répertoire violonistique et on s'en délecte jusqu'à cette fameuse tikiti tikiti choisie par Vanessa.

0: La chaconne en sol mineur attribuée à Tommaso Antonio Vitali, interprétée par Virgile Boutelli-Staft au violon avec le Royal Philharmonic Orchestra.
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0: Vanessa, comment vous nous avez dit du tic-à-tic ?
2: Je ne sais pas pourquoi j'ai dit ça, en réalité, j'avais pris un petit peu de cours. Et puis, je voulais vous garder la surprise parce que je sais que vous vous levez tôt pour notre auditoire, Alphonsa, chaque jour. Et pour fêter votre retour à cette antenne, j'ai apporté une pièce de collection sur le thème du petit matin.
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2: Avez-vous reconnu cette voix, Alphonsa ?
0: Ah, elle me dit quelque chose, je l'ai sur le bout de la langue.
2: C'est une compatriote, c'est Anne Pirellet, absolument, parce qu'un petit peu de cocorico, ça fait toujours plaisir. Il est 5h, Paris s'éveille, chanson de Jacques Dutronc sur un texte de Jacques Lanzmann, partiellement inspiré d'une traversée matinale de Paris au retour d'un voyage, mais partiellement inspiré aussi d'un très vieux texte de 1802, Tableau de Paris à 5h du matin de Marc-Antoine Désaugiers, et qui sonne complètement autrement.
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2: C'est mignon, hein ?
0: C'est très mignon.
2: Texte de Désaugiers, qui était professeur de piano, chef d'orchestre, fournisseur de vaudeville et chansonnier à l'époque des cafés chantants, qu'on n'appelait pas encore les cafés concerts. Il est né en 1772, ce monsieur. Il a donc vécu la Révolution française. Et ici, on peut faire un premier parallèle. La chanson de Dutronc, elle est née à l'aube d'une autre révolution, celle de mai 68 exactement. Et les deux textes formulent le même voyage dans Paris qui s'éveille, mais c'est amusant de noter le portrait qu'ils en font à deux siècles d'intervalle. Quelques exemples. Chez Dutronc, on croise des travailleurs anonymes, balayeurs, camionneurs, boulangers, ouvriers. Chez Désaugiers, fruitières, écaillères, ramoneurs. Mais ils ont un prénom, tous ces gens. Suzon, Gros-Pierre, Javotte et Perrette. Le monde des petits métiers du matin n'est pas encore synonyme d'aliénation. Il y a quelque chose d'organique aussi. Au 19e, on parle d'aurore, de lumière, des petites fleurs sur le quai. Et dans les années 60, on sent le mouvement beaucoup plus mécanique. On revient en tac-à-tac, peut-être que j'évoquais tout à l'heure. Les camions sont pleins de lait, le café est dans les tasses, les cafés nettoient leurs glaces. Une mécanique qui ne fait pas toujours du bien aux gens. Les ouvriers sont déprimés et brimés chez Dutronc. Alors, chez Désaugiers, ce n'est pas non plus exactement la fête. On ressent la nécessité des choses. L'ouvrier travaille, l'écrivain rimaille et le savant lit. Mais une nécessité qui n'est pas encore synonyme d'écrasement. Deux narrateurs, deux regards, deux solitudes du petit matin. Tous les deux vont se coucher à la fin de la chanson. Le premier parce que la foule qui afflue lui casse les oreilles, tout simplement. Le second pour ne pas dormir, parce qu'il n'a pas sommeil. Toute cette agitation le rend nerveux. Et comme on connaît bien, très bien la chanson de Dutronc, j'espère que vous ne m'en voudrez pas, Alphonsa, de vous proposer d'écouter l'autre, celle de Désaugiers, interprétée, vous m'en voulez, non ?
0: Mais pas du tout.
2: Vous êtes curieuse, hein, vous aimez
0: évidemment
2: entendre des choses nouvelles.
0: Découvrons.
2: Surtout que c'est interprété par une illustre inconnue, Renée Jean, donc une chanteuse, et c'est enregistré au fameux cabaret du Chat Noir, quelque part au début du XXe siècle.
5: Et nous écoutons Renée Jean, qui vous chante cette belle chanson de Désaugiers. Paris à 5h du matin. Ah.

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0: un peu tôt pour aller se coucher.
1: Oui, c'était René Jean. Oui, mais bon, 5 heures, Paris s'éveille, on va se coucher parce qu'on a fait la fête toute la nuit, Alphonse.
0: Si vous le voulez, on peut faire la fête absolument quand on veut, notamment parce que la grande matinée se poursuit sur Musique 3. D'ici quelques secondes, on s'informe et puis on découvre l'un de vos choix musicaux, la musique que vous aimez écouter le matin.
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0: Nous sommes lundi le 18 mai, il est 11h, précisément l'heure de s'informer.
3: Bonjour, le MV Ondius, ce bateau de croisière sur lequel un foyer de hantavirus a été détecté début du mois, est arrivé au port de Rotterdam. À son bord, les 25 membres d'équipage et 2 soignants restés après l'évacuation d'une partie des passagers aux Canaries. Ils devront tous suivre des mesures de quarantaine imposées par les autorités néerlandaises. Le bateau sera entièrement désinfecté. Et pour l'OMS, l'Organisation mondiale de la santé, le risque global pour la santé publique reste faible face à ce virus. L'OMS qui ouvre aujourd'hui son assemblée annuelle alors que l'organisation traverse la pire crise financière de son histoire, en cause notamment le retrait des États-Unis de l'organisation. Au cœur des discussions aujourd'hui, l'épidémie d'Ebola à l'est de la République démocratique du Congo, une urgence mondiale de santé publique d'après l'Organisation mondiale de la santé. Chez nous, le mouvement de grogne dans les écoles pourrait-il prendre de l'ampleur? La CSC appelle ses affiliés à la grève dès aujourd'hui et jusqu'au 27 mai, jour du vote du décret programme au Parlement de la Fédération Wallonie-Bruxelles. Les autres syndicats couvrent les éventuelles actions. Les enseignants se mobilisent toujours contre les mesures d'économie prévues par le gouvernement de la Fédération Wallonie-Bruxelles, la hausse du prix du Minerval notamment, ou encore les 2 heures de cours supplémentaires pour les profs du secondaire supérieur. La CSC assure que l'idée n'est pas de bloquer les écoles, ni de désorganiser les établissements à l'approche des examens. Patrick Bruel sort du silence après les accusations de viol et d'agression sexuelle d'une trentaine de femmes. Le chanteur et comédien a clamé son innocence dans un message diffusé sur Instagram. Il affirme n'avoir jamais forcé une femme. Récemment, l'animatrice Flavie Flamand a porté plainte pour viol contre le chanteur et comédien. Il dénonce, je cite, des rumeurs parfois absurdes et écœurantes et évoque une brève histoire avec Flavie Flamand. Une histoire qui n'était ni violente ni contrainte. Elle avait 16 ans à l'époque des faits. Patrick Bruel est visé par 5 plaintes en France et une en Belgique. Enfin, en sport, David Goffin entame aujourd'hui son dernier Roland Garros. Il y a 14 ans, le Liégeois faisait ses premiers pas sur la terre battue parisienne. Un cours qui a vu naître l'un des meilleurs joueurs de l'histoire du tennis belge. Retombé à la 249e place mondiale, David Goffin affrontera aujourd'hui le Taïwanais Chu Hin-Seng au premier tour des qualifications. Une rencontre à suivre sur Tipeee peu avant 14h. Voilà pour les infos. Très bonne journée à notre écoute.
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1: Merci Eva Secker, on vous retrouve pour le point info de midi.
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1: Et Anne Hermand, la programmation musicale, et Alphonsa qui est en face de moi,
0: présente.
1: Qui est de retour. Présente, Alphonsa. Vous avez vu, les petits oiseaux sont de retour aussi dans les propositions d'un choix d'auditeurs. Croyez-moi ou pas, ils font ça que quand vous êtes là.
0: Bon, bah écoutez.
1: Voilà, peut-être parce que vous êtes sur le rossignol de nos matins, Alphonse, vous êtes le rossignol.
0: Je ne sais pas quoi en penser.
1: Après Clément Le Toucan ou que sais-je, la grande zone de Musique 3. Les ornithophiles vont être un petit peu déçus en revanche parce que je me suis tournée vers la proposition lyrique de Pegasida et Végétal. Comme ça, on reste quand même un petit peu dans le thème de la nature et des jardins.

Joan Sutherland et Jane Barbier, accompagnés par l'Orchestre National de l'Opéra de Monte Carlo dans le Duo des Fleurs de Léo Delibes. Soyez les bienvenus si vous arrivez dans la grande matinée de Musique 3. On est ensemble jusqu'à 13h et je suis très heureuse de faire avec vous ce bout de chemin jusqu'au concert. J'espère que vous allez bien, que votre humeur rayonne, que votre semaine vous réjouit et joyeux anniversaire à tous les natifs du 18 mai. Comme Henri Sauguet, compositeur français né en 1801, il y a donc exactement 125 ans aujourd'hui. Et pour fêter ça, on l'écoute.

Stephen Yeu avec l'orchestre de la ville de Birmingham dans le rondo du premier concerto pour piano et orchestre d'Henri Sauguet qui fêterait aujourd'hui ses 125 ans s'il était toujours en vie et parmi nous. Allez, on reste en France, jusqu'au concours d'ailleurs vers 11h40, mais avec Anne Herman comme programmatrice du jour, on est certain d'évoluer dans des mondes très différents. Il y aura du Fauré, du Marin Marais et aussi Maurice Ravel que voici dans tout l'éclat de son talent avec sa veine quatuor.

C'est quand même de la très très belle musique de mouvement du Quatuor en Fa majeur de Maurice Ravel. On vient d'écouter le Signum Quartet. Musique 3. Je vous ai promis de la France et je dis toujours la vérité. On poursuit avec la musique de Gabriel Fauré, une pièce que vous aimez bien. Nombre d'entre vous en tout cas, car elle revient régulièrement dans vos propositions en réponse à la question quotidienne d'Alphonsa. C'est le Cantique de Jean Racine, une pièce chorale de jeunesse qui met en musique une traduction par Jean Racine, le dramaturge d'un hymne latin du Moyen-Âge, adressé au Christ pour la prière du matin.

chœur et orchestre dans le Cantique de Jean Racine. Pavo Yervi conduisait l'orchestre de Paris et son chœur dans la musique de Gabriel Fauré. Et maintenant, une petite page nostalgie et souvenirs. Comment oublier le film « Tous les matins du monde » sorti en 1991, réalisé par Alain Corneau. Il raconte la vie de Marin Marais et a franchement aidé à faire connaître son instrument au grand public, la viole de gambe.

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La viole de gambe, la véritable héroïne du film Tous les matins du monde. On écoutait une arabesque de Marin Marais par Jordi Savall et Pierre Antaille qui, à ses côtés, jouait du clavecin en guise de basse continue. Vous écoutez la grande matinée de Musique 3 et on aura encore pas mal de musique française d'ici 13h. Satie, Saint-Saëns, Gounod, Reynaldo Hahn. Il y a des jours comme ça où quand on aime, on ne compte pas. 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Et on va écouter une pièce de l'un des compositeurs à l'affiche, Luca Ligeti. Vous allez entendre que la pomme n'est pas tombée très loin de l'arbre.

Pattern Transformation, une pièce de Luca Ligeti, compositeur à l'affiche du programme de Musique Fraîche à Mons le 23 mai prochain. Luca Ligeti, c'est le fils du célèbre Gheorghi. Il est professeur de composition au Conservatoire de Bruxelles et on entendra donc ce soir-là une nouvelle composition de sa part intitulée Mémoire de l'avenir. 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Pendant que vous jouez, on passe à un petit moment suspendu en compagnie d'Eric Satie.

Eric Satie est la troisième gnossienne à la harpe plus aérienne que jamais avec Lavinia Meyer. L'heure du concours est terminée, vous avez joué. Les trois gagnants et gagnantes recevront bien vite par email leur place pour la soirée Attention Musique Fraîche du 23 mai prochain. Il est 11h49, on se dirige vers les infos avec un roulement de tambour qui ouvre la 103e symphonie de Haydn.

0: Le premier mouvement de la 103e symphonie de Haydn, surnommé « Roulement de timbales » par l'orchestre du Concertgebouw d'Amsterdam. Roulement de tambour juste avant les infos, restez bien à l'écoute, elles arrivent.
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0: Lundi 18 mai, il est midi, on s'informe avec Eva Secker.
3: Bonjour, on vient de l'apprendre, Étienne d'Avignon est décédé, figure belge du monde des affaires et de la politique européenne. C'était aussi la dernière personne encore en vie liée à l'assassinat de Patrice Lumumba, ancien Premier ministre congolais tué en 1961. En mars dernier, la Chambre du Conseil de Bruxelles avait décidé de renvoyer Étienne d'Avignon devant le tribunal correctionnel de Bruxelles pour le juger de sa participation aux crimes de guerre qui ont mené à cet assassinat. Son avocat avait alors interjeté appel. Étienne d'Avignon avait 93 ans. Première journée de grève dans les écoles ce lundi. Ce matin, plusieurs écoles ont débrayé, notamment du côté de Liège et de Verviers, suite à l'appel de la CSC d'une grève dès aujourd'hui et jusqu'au 27 mai, jour du vote du décret programme au Parlement de la Fédération Wallonie-Bruxelles. Les autres syndicats couvrent les éventuelles actions. Si le mouvement est encore peu suivi aujourd'hui, le ton pourrait se durcir dans les prochains jours. Les enseignants dénoncent toujours les mesures d'économie prévues par le gouvernement, la hausse du prix du Minerval ou encore les 2 heures de cours supplémentaires pour les profs du secondaire supérieur. L'Iran a transmis une nouvelle proposition aux États-Unis pour mettre fin au conflit entre Washington et Téhéran. Cette proposition fait suite à celle envoyée par l'Iran la semaine dernière et jugée, je cite, « totalement inacceptable » par Donald Trump. Ce matin, l'Iran a formalisé la création d'un nouvel organisme pour la gestion du détroit d'Ormuz, voie maritime stratégique pour le commerce mondial d'hydrocarbures. L'autorité du détroit du Golfe Persique a désormais son compte officiel. Elle fournira des mise à jour en temps réel sur les opérations dans le détroit. Le MV Ondus, ce bateau de croisière sur lequel un foyer de hantavirus a été détecté début du mois, a accosté au port de Rotterdam. À son bord, les 25 membres d'équipage et 2 soignants restés après l'évacuation d'une partie des passagers aux Canaries. Masque blanc sur le visage, ils devront tous suivre des mesures de quarantaine imposées par les autorités néerlandaises. Le bateau sera entièrement désaffecté. Enfin, en sport, David Goffin entame aujourd'hui son dernier Roland Garros. Le Liégeois affronte d'ici moins de 2 heures le Taïwanais Chun Sin-Tseng au premier tour des qualifications. Une rencontre à suivre sur Tipeee. Voilà pour les infos. Très bonne journée à notre écoute.
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0: Merci Eva Secker. Et tout de suite, on fait le point sur la météo.
5: Mélanie Pousseur, bonjour à toutes et tous. Cet après-midi, il faudra composer avec des averses, surtout au nord du Sion sans Brémeuse. Là, elles seront parfois fortes, orageuses. Le ciel sera plus variable ailleurs, avec quelques ondées au sud du Sion sans Brémeuse. Dans le détail, concernant les températures, on attend 13 à 14 degrés pour les hauteurs, 14 à 15 le long du Sion sans Brémeuse, 15 degrés pour Bruxelles, pour Tournai et même 17 degrés en Campine. Ce soir et cette nuit, encore quelques averses dans le sud-sud-est, des averses résiduelles. Ensuite, un temps plus sec, un ciel bien dégagé et puis le retour des nuages en fin de nuit dans le nord-ouest du territoire. Concernant les minima, il fera de 3 à 10 degrés. Demain et mercredi, encore un temps assez variable avant le retour de très belles éclaircies pour jeudi.
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0: Merci d'écouter La Grande Matinée. Bienvenue si vous arrivez sur nos ondes dans cette émission qui étend donc le matin jusqu'au concert de 13h. Avec la programmation d'Anne Herman, on reprend avec un scherzo, c'est un joli mot italien qui veut dire plaisanterie, blagounette, et on donne ce nom à certains mouvements, musique classique. En voici un exemple chez Camille Saint-Saëns.

Le scherzo, deuxième mouvement de la sonate de Camille Saint-Saëns, opus 168 pour basson farceur et piano par Sophie Dervaux et Célim Mazari. Clément reviendra vers 12h30 avec sa séquence « Telle est la question » sous le bras et justement, il nous précisera ce que c'est que ce scherzo dont tout le monde parle. Mais en attendant, voici un petit peu de Charles Gounod. On est en France, au 19e siècle, et on écoute un extrait de sa deuxième symphonie dont un critique de l'époque avait écrit que c'est du Haydn, mais Haydn en plein 19e siècle, et se demandant même si Haydn se serait montré lui-même plus original, plus créateur, plus inventeur que ça.

Le final tout en légèreté, la deuxième symphonie de Charles Gounod. Hervé Niquet conduisait le Beethoven Academy, la Beethoven Academy. Vous écoutez la grande matinée de Musique 3. Il est midi et 17 minutes et on poursuit avec une petite perle de musique française.

0: C'est l'une des plus jolies mélodies françaises de la Terre, à Chloris de Reynaldo Anne. Chloris, petite bergère, incarnation de la grâce. Le contre-ténor Philippe Jaroussky était accompagné par Jérôme Ducrot.
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0: Et on va s'ébrouer de musique baroque en guettant le retour de Clément en studio pour Telle est la question. Concerto de Telemann en sol majeur, hein, tonalité lumineuse, ouverte et douce pour les instruments à cordes.

0: L'ensemble Musica Altaripa nous frayait un chemin tout tranquille dans la musique de Telemann. C'était le concerto en sol majeur pour alto, cordes et basses continues. Il est tranquille lui aussi et vient nous éclairer chaque jour d'un petit savoir supplémentaire. Clément, on s'intéresse à un mot aujourd'hui très utilisé en musique classique.
1: En effet, un terme qu'on trouve dans les partitions. Qu'est-ce qu'un scherzo? Telle est la question. Et c'est dans la musique italienne que l'on va trouver l'origine du mot au XVIIe siècle. Littéralement, scherzo signifie plaisanterie. Quant à sa place dans le répertoire de musique classique, je dirais qu'il y a deux groupes de scherzo. Il y a d'abord le scherzo qui est une pièce de genre, une pièce autonome si vous voulez, sans forme fixe, assez rapide et virtuose, plutôt légère, et qui est donc une pièce indépendante qu'on peut retrouver chez Stravinsky, scherzo fantastique par exemple, et chez Frédéric Chopin, qui sont chez lui des pièces pour piano seul. Et puis, il y a surtout le scherzo comme forme musicale qui vient se substituer à la forme du menuet dans une sonate ou dans une symphonie. Vous savez, le menuet, c'est cette danse à trois temps qui ressemble à une valse élégante qui venait au milieu d'une symphonie ou d'une sonate, comme je le disais chez Mozart, chez Haydn aussi, et même chez Beethoven. Mais c'est lui, Beethoven, qui va notamment opérer le changement et troquer le menuet pour le scherzo et ça déménage.

Le scherzo au milieu d'une symphonie, quelle légèreté, quelle énergie, quel allant. Et ce scherzo qui prend la place du menuet, on le retrouve aussi dans certains quatuors de Joseph Haydn par exemple, puis chez Mendelssohn, mais aussi plus tard chez Gabriel Fauré, Gustav Mahler, Bruckner, Shostakovich et même Prokofiev. Dans le cas donc où ce scherzo est une partie d'une œuvre plus large, il est toujours en trois temps et souvent très rapide. Le scherzo de la 7e symphonie de Beethoven par exemple comporte l'indication presto, ce qui indique bien un tempo très allant. Comme pour le menuet, le scherzo est suivi d'une partie un peu plus calme, systématiquement, que l'on appelle le trio, lui aussi en trois temps. Et puis par convention musicale, après avoir joué le trio, on rejoue une dernière fois le scherzo, ou le menuet auparavant, sans les reprises d'une seule traite. Au fil du temps, certains compositeurs se sont autorisés des libertés, à savoir inclure deux trios après le scherzo par exemple, ou d'autres encore, qui développent et amplifient le retour au scherzo et s'échappent alors de la forme conventionnelle, dans un esprit de liberté par rapport aux conventions établies. Petite précision, on retrouve parfois dans nos partitions de musiciens classiques l'indication scherzando. Dans ce cas-là, le morceau joué n'est pas à proprement parler un scherzo, mais doit avoir un caractère de scherzo dans l'interprétation, c'est-à-dire une certaine légèreté, une vivacité que l'on peut comparer à des bulles de champagne.

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0: Un scherzo tempétueux en do dièse mineur, opus 39 de Frédéric Chopin par Simon Trzebiszewski, et ceci pour illustrer les explications de Clément à propos de ce fameux scherzo dans la séquence Telle est la question qui se retrouve sur Ovio et vos plateformes préférées.
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0: Et retour au calme dans la grande matinée avec une toute jolie petite pièce pour corps et piano signée par un compositeur dont je n'avais jamais entendu parler, Nikolaus von Kruft. Il est né à Vienne en 1779.

tout joli, comme promis, c'était une sonate en mi majeur pour cor et piano de Nikolaus von Kruft par Hermann Baumann et Leonard Håkansson. Midi et 49 minutes, on a appris en s'amusant tout à l'heure avec Clément les définitions du scherzo et en voici une déclinaison pour aller vers le concert de 13h puisque l'apprenti sorcier de Paul Dukas que vous entendez derrière moi est sous-titré scherzo symphonique.

0: L'apprenti sorcier de Paul Dukas, son éternel tube, peut-être même malgré lui, Kent Nagano conduisait l'orchestre symphonique de Montréal. Et on aura du symphonique avec Laurent Grolus également au concert de 13h, avec notamment Richard Strauss et Edvard Grieg. Merci à Anne Herman pour ses choix musicaux, merci pour votre écoute. Très belle journée sur RTBF Musique 3 et à demain.
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2: Bonjour à toutes et à tous, c'est à du répertoire symphonique que je vous invite cet après-midi. Le 12 mars 2026, le Palais des Beaux-Arts de Bruxelles accueillait l'Orchestre symphonique de la Monnaie, emmené par son directeur musical Alain Altinoglou, et il est bon de rappeler, je pense, qu'à l'initiative de ce chef français, eh bien, l'orchestre de notre maison d'opéra a développé une saison symphonique parallèlement à sa saison d'opéra. Quatre œuvres étaient au programme de cette soirée, ainsi par les Zarathoustra de Richard Strauss, Landscape du compositeur suédois Torbjörn Ivan Lundqvist, une pièce pour tuba et orchestre, mais également la suite Holberg pour cordes d'Edvard Grieg. Et pour ouvrir ce concert, le chef français rendait hommage au compositeur belge Luc Brewijs, né en 1959 et décédé bien trop tôt en 2015. Et lors de sa saison 2025-2026, la Monnaie, de même que de nombreuses institutions culturelles en Belgique, avait souhaité célébrer le 10e anniversaire de son décès en programmant plusieurs pièces de sa plume. Homme tout à fait truculent, généreux, Luc Brewijs fut un compositeur visionnaire à l'écriture unique. Je pense par exemple au climat et aux couleurs très très variées qu'il est parvenu à déployer dans toutes ses œuvres. Fasten Seatbelts, Nightmare pour orchestre, Attachez vos ceintures, Cauchemar pour orchestre, a été commandé par l'Orchestre Philharmonique Royal de Flandre en 1997. Cette courte pièce de 4 minutes à peine est un déluge de sons. On y entend de très nombreux vents et percussions jouer un rythme effréné et qui utilise aussi, entre autres, les techniques du quart de ton. Voici donc Fasten Seatbelts, Nightmare pour orchestre du compositeur belge Luc Brewijs. Alain Altinoglou est à la tête de l'Orchestre symphonique de la Monnaie.

L'écriture foisonnante du compositeur belge Luc Breuys, dont nous écoutions Fasten Seatbelts Nightmare pour orchestre. Alain Altinoglu était à la tête de l'Orchestre Symphonique de la Monnaie, une pièce créée en 1997 et qui rendait hommage à Luc Breuys qui nous a quittés en 2015. La suite du programme nous emmenait au 19e siècle d'Edvard Grieg. En 1884, Grieg compose la suite dans le style ancien du temps de Holberg, et ce à l'occasion du 200e anniversaire de la naissance de l'écrivain et dramaturge norvégo-danois Ludvig Holberg, né 200 ans plus tôt, donc en 1684. Cette suite du temps de Holberg est une pièce pour cordes en 5 mouvements dans laquelle Grieg mélange son langage romantique à celui de danse baroque du XVIIIe siècle, l'époque de Ludvig Holberg. On pense par exemple au 5e et dernier mouvement de cette suite qui est un rigodon. Cela étant dit, les références à l'esthétique baroque sont subtiles et c'est surtout le langage romantique à souhait d'Edvard Grieg qui domine ici. Voici donc la suite dans le style ancien du temps de Holberg d'Edvard Grieg. Alain Altinoglu est à la tête de l'Orchestre Symphonique de la Monnaie.

Les formidables couleurs de l'Orchestre Symphonique de la Monnaie conduit par Alain Altinoglou dans la suite du temps de Holberg, une pièce pour cordes en 5 mouvements d'Edvard Grieg. On écoute aujourd'hui un concert enregistré le 12 avril 2026. C'était au Palais des Beaux-Arts de Bruxelles dans le cadre de la saison symphonique 2025-2026 de la Monnaie. Pour la suite de ce concert, Alain Altinoglou avait décidé de rester en Scandinavie avec Landscape, une pièce pour tuba, piano et orchestre de Thorbjörn Ivan Lundqvist, un compositeur suédois né en 1920 et décédé en 2000. Composée en 1978, cette œuvre avait surtout pour objectif de mettre en valeur le tuba, on le sait, rarement exposé comme soliste, et de dévoiler au grand jour toutes les facettes de l'instrument, mais aussi de son soliste. C'est Stefan Van Aanrode qui est au tuba aujourd'hui. Il est tubiste solo à la Monnaie depuis l'an 2000. Les cordes de l'Orchestre Symphonique de la Monnaie sont dirigées par Alain Altinoglou, cordes auxquelles se joindront également un piano. Voici Landscape de Thorbjörn Ivan Lundqvist. Stefan Van Aanrode est au tuba.

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Landscape de Thorbjörn Ivan Lundquist, un compositeur suédois né en 1920. Cette pièce était interprétée par Stefan van Aanrode au tuba. Il était accompagné par un piano ainsi que les cordes de l'Orchestre symphonique de la Monnaie, conduit par Alain Altinoglu. Ce concert enregistré au Palais des Beaux-Arts de Bruxelles en avril 2026 se terminait avec un très grand classique de la fin du 19e siècle. C'est « Also sprach Zarathustra », ainsi parlait Zarathustra de Richard Strauss. Créé en 1896, son introduction, un petit peu mégalomane tout de même, il faut le dire, a été rendue célébrissime par Stanley Kubrick, qu'il a utilisé dans son film 2001, Odyssée de l'espace, c'était en 1968. Depuis lors, ce thème avec ses cuivres rutilants et ses roulements de timbales martiaux est associé à jamais au film de Kubrick. Cela dit, passé l'introduction du film, 8 autres tableaux complètent ce poème symphonique qui dure une trentaine de minutes et qui offre une palette de climats et de couleurs tout à fait remarquables. L'œuvre a été inspirée par le poème philosophique ainsi par les Zarathustra de Friedrich Nietzsche. On écoute donc Richard Strauss, interprété par l'Orchestre symphonique de la Monnaie, conduit par Alain Altinoglu. Voici « Ainsi par les Zarathustra » de Richard Strauss.

0: Also sprach Zarathustra, ainsi parlait Zarathustra, un poème symphonique de Richard Strauss dont on connaît toutes et tous les premières minutes grâce à Stanley Kubrick. Mais on découvre avec plaisir qu'il n'y a certainement pas que le début qui vaut le détour. C'est Alain Altinoglou qui était à la tête de l'Orchestre symphonique de la Monnaie. Et c'était la dernière œuvre au programme de ce concert. Il a été enregistré le 12 avril 2026. C'était au Palais des Beaux-Arts de Bruxelles.
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0: On va poursuivre notre émission avec Karl Maria von Weber, qu'on considère parfois comme le précurseur du romantisme allemand. Voici ici sa quatrième sonate pour piano, elle est en mi mineur, et c'est Michael Endres qui est au clavier.

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Michael Endres dans la quatrième sonate pour piano en mi mineur de Carl Maria von Weber. Nous sommes en 1682 au château de Versailles. Cette année-là, Percé, un opéra de Jean-Baptiste Lully, est créé. En voici quelques extraits instrumentaux.

0: Les talents lyriques emmenés par Christophe Rousset dans des extraits instrumentaux de Persée, un opéra de Jean-Baptiste Lully. Voilà, c'est avec cette œuvre dont le prologue était à la louange de Louis XIV. C'est donc avec Persée que prend fin notre émission aujourd'hui. Merci beaucoup à vous de l'avoir suivi. Le prochain horizon de notre après-midi, c'est Le Temps suspendu avec Hélène Michel. Le concert lui revient demain dès 13h. J'aurai grand plaisir à vous le présenter. D'ici là, je vous souhaite une excellente suite d'après-midi avec Hélène. Au revoir.
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2: Merci à Laurent Grelus qui a passé le relais. On prolonge l'écoute autrement sur Musique 3. Soyez les bienvenus pour les deux heures qui vont suivre. Et notre premier compositeur aujourd'hui est en anglais, aux multiples influences, un héritier à la fois de Brahms mais aussi de Debussy dans certains miroitements. Et pour couronner le tout, il a été surnommé en bon poste romantique le Rachmaninoff anglais. Il s'agit de Yorke Bowen, dont voici une œuvre pour piano, écrite à la fin de sa vie, autour de 1948. Ce sont deux miniatures en réalité, mais deux atmosphères très contrastées, une douce sicilienne et une toccata, la grâce et le feu.

Sicilienne et Toccata, opus 128, deux miniatures signées York Bowen, ce compositeur qui écrivait comme s'il refusait de voir le monde devenir moderne trop vite. Il est resté fidèle à un romantisme somptueux, un petit peu hors du temps. Nous écoutions au piano Jope Sellis. On va rester sur le sol britannique avec une œuvre de jeunesse, cette fois mais déjà accomplie, signée par Edward Elgar, sa sérénade pour cordes en mi mineur, composée à un moment où il était encore ni célèbre ni reconnu. Il vivait plutôt modestement, il enseignait, il dirigeait des ensembles locaux et il composait donc dans l'ombre. C'est la première pièce dont il sera véritablement satisfait, cette sérénade pour cordes. On y entend une douce mélancolie, une nostalgie diffuse dès le premier mouvement.

C'était la sérénade pour cordes en mi mineur d'Edouard Elgar, une partition qui appartient encore à sa période de formation, juste avant que sa carrière ne décolle avec les grandes œuvres orchestrales. Nous écoutions le BBC Symphony Orchestra dirigé par Andrew Davis. Et voici maintenant une petite merveille de simplicité. In the Bleak Midwinter, c'est une page de Gustav Holst, un poème de Noël d'une grande sobriété qui décrit un paysage hivernal presque austère. C'est l'une des pages aimées du répertoire choral britannique. Alors voici une lecture musicale un petit peu différente de ce cantique choral. C'est une version pour Quatuor à cordes.

Au cœur de l'hiver glacial, c'est une pièce de Gustav Holst dans une version pour quatuor à cordes interprétée par le quatuor Miro. Et voici un compositeur britannique dont l'œuvre reliait le romantisme tardif à un certain impressionnisme anglais, John Ireland, dont la musique est marquée par un lyrisme mélancolique. Et je vous propose de découvrir de sa main une œuvre intitulée Legend pour piano et orchestre, qui est en réalité un fragment de concerto pour piano. Après le succès de son concerto de 1930, Ireland avait envisagé une suite, mais il n'en a écrit qu'un seul mouvement qu'il décidera finalement de garder tel quel. Ce n'est donc ni un concerto, ni un simple poème symphonique, plutôt une forme libre, rhapsodique, où le piano n'est pas un héros dominant, mais plutôt un partenaire. On n'est pas dans la virtuosité brillante, en tout cas. C'est plutôt une sorte de fusion mystérieuse entre le soliste et l'orchestre.

Legend pour piano et orchestre, une œuvre de John Ireland, interprétée par Pierce Lynn au piano, l'orchestre d'Ulster, dirigé par David Lloyd Jones. Un compositeur anglais plutôt méconnu maintenant, c'est Joseph Holbrook, l'un des représentants du renouveau de la musique anglaise avant Britten. Il a souffert d'une étrange disgrâce vers les années 1920 et on redécouvre seulement maintenant ses œuvres. Alors voici l'une d'entre elles, The Raven, le corbeau. C'est un poème symphonique qui a été composé en 1900. C'est le premier chef-d'œuvre de ce compositeur qui était alors âgé de 21 ans. Une superbe partition orchestrale qui s'inspire d'un poème d'Edgar Poe, l'histoire d'un homme qui pleure son amour décédé et qui reçoit une visite mystérieuse, nocturne, d'un corbeau.

Joseph Holbrook, l'électron libre de la musique anglaise, ce compositeur prolifique, totalement imperméable aux modes. Il a tout écrit, symphonie, opéra, poème symphonique, avec une imagination débordante. Et nous écoutions ici ce poème symphonique de Raven, de Joseph Holbrook, le corbeau, par l'orchestre de l'État de Brandebourg, dirigé par Howard Krieger.

0: Come Away, Come Sweet Love, composé vers la fin du XVIe siècle par John Dowland et que nous écoutions ici dans une version totalement réinventée. Une chanson qui vient de loin, de la Renaissance, mais qui a été déplacée dans le temps jusqu'aux frontières du jazz grâce à l'ensemble Music for a While.
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Louise de Narbaez, spécialiste de la vihuela, cet instrument cousin du luth. On écoutait ses variations ou diferencias sobre guardame las vacas dans un arrangement moderne, littéralement garde-moi les vaches. C'est l'une des premières grandes formes de variation de l'histoire de la musique, une version ici de l'ensemble Accademia del Piacere. Encore des variations, une œuvre tardive de Mozart, les 9 variations pour piano sur un minuet de Duport, en ré majeur. Et le thème provient d'une sonate pour violoncelle, un minuet de Jean-Pierre Duport, qui était un violoncelliste virtuose, actif à la cour de Prusse. Elle est directement liée, cette œuvre, à un voyage de Mozart vers la cour du roi de Prusse. Il a conçu ces ravissantes variations comme une sorte de carte de visite musicale. C'est une œuvre qui démontre, s'il fallait le démontrer, sa capacité à transformer un matériau plutôt banal en architecture tout à fait raffinée. Mozart prend un menuet de salon bien sage et il s'amuse à le retourner dans tous les sens.

La pianiste Zhou Xiaomei interprétait ses 9 variations sur un menuet de Duport en ré majeur de Mozart. Des variations pour orchestre avec une œuvre de Vincent d'Indy, Istar. Ce sont des variations symphoniques, un thème et variations, mais avec une particularité originale. Le thème n'apparaît pas au début, il se révèle seulement à la toute fin de la partition. L'œuvre s'inspire de la légende ancienne d'Istar, une héroïne de l'épopée assyrienne, Isdubar, qui descend dans le monde souterrain pour sauver son amant. Elle doit franchir 7 portes et à chacune d'elles, elle se voit forcée d'abandonner un vêtement. Et après la septième porte, complètement nue, dépouillée, elle atteint son but et ramène son bien-aimé.

Emmanuel Krivine dirigeait l'Orchestre Philharmonique du Luxembourg. C'était Istar, des variations symphoniques signées Vincent Dindy. Et les variations suivantes appartiennent à Gabriel Pierné. Ce sont les variations libres et finales, opus 51, écrites en 1932, c'est-à-dire à la fin de sa carrière, dans une période où son écriture est devenue plus libre, plus légère, très tournée vers les formations de chambre atypiques. L'œuvre porte le numéro d'opus 51 et elle est dédiée au quintet instrumentale de Paris. Elle est donc écrite pour flûte, harpe et trio à cordes. Une formation très spécifique qui donne immédiatement sa couleur sonore si particulière.

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C'était les variations libres et finales, opus 51 de Pierre Ney par l'ensemble Oxalis. Une nouveauté, Giovanni Antonini et l'ensemble Il Giardino Armonico. Ils poursuivent sans relâche leur projet au long cours intitulé Haydn 2032. Rappelons que l'objectif est d'enregistrer l'intégrale des symphonies de Joseph Haydn à l'approche du 300e anniversaire de sa naissance. Une approche qui n'est pas chronologique mais plutôt thématique. C'est une lecture très vivante, historiquement informée, mais aussi imaginative. Et ce volume numéro 19 porte le titre Trauer, deuil en allemand. Il rassemble trois symphonies de Haydn, la symphonie numéro 44, sous-titrée Funèbre, ainsi que la 52e en do mineur et la 108e en si bémol majeur. Ce ne sont pas des œuvres tristes au sens romantique, mais des symphonies où le mineur devient de la tension, de la gravité, avec une énergie dramatique. Giovanni Antonini a choisi de construire ici un programme élargi

qui dépasse Haydn, qui comprend aussi une pavane de Samuel Scheid et deux pièces d'Arvo Pärt, avec l'idée de relier différentes époques autour d'une même question, comment la musique exprime-t-elle la mémoire, la perte ou la contemplation. Alors on va s'arrêter sur la symphonie funèbre de Haydn, symphonie en mi mineur écrite dans un climat plutôt tendu. En voici le premier mouvement.

Giovanni Antonini au pupitre d'Il Giardino Armonico dans le premier mouvement de cette 44e symphonie en mi mineur de Joseph Haydn. C'est un extrait de ce 19e volume de cette intégrale ambitieuse Haydn 2032, dont l'idée est toute simple et en même temps assez vertigineuse, parcourir l'ensemble des symphonies de Haydn à l'approche du tricentenaire de sa naissance, non pas dans l'ordre chronologique, mais par grande thématique. Un enregistrement à retrouver sous le label Alpha. On referme une porte qu'on laisse quand même entrouverte, puisqu'on garde encore Haydn quelques instants, le temps d'un presto. Premier mouvement de sa 53e sonate pour piano. Je vous laisse avec cette énergie, un petit peu espiègle. Merci de nous avoir suivis. Excellente fin de journée.

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3: Patrick Bruel dément, Flavie Flamand parle, l'animatrice française a déposé plainte pour viol et elle donne sa version des faits, elle raconte des souvenirs très précis. Un homme d'État, puis un homme d'affaires, Étienne d'Avignon est mort, il avait 93 ans. Une ovation sur la terre battue, ovation pour David Goffin à Roland-Garros. Le Belge a remporté son premier match des qualifications. Bonjour, alors que Patrick Bruel nie avoir drogué et violé Flavie Flamand alors qu'elle n'avait que 16 ans, Flavie Flamand, elle, prend la parole aujourd'hui, elle qui a déposé plainte pour viol. L'animatrice française donne sa version des faits dans un entretien accordé au site d'info Mediapart. En 1991, elle n'a que 16 ans, le chanteur lui a une trentaine d'années et ce jour-là, il l'invite à prendre un thé dans son appartement à Paris.
4: Et là, je pense que je plonge dans quelque chose parce que j'ai une absence, un blackout total. En revanche, j'ai un souvenir extrêmement précis du moment où je sors de cet état, où j'ouvre les yeux. Et là, je le vois, on est sur son lit et il est en train de me remettre mon pantalon. J'ai ce sentiment au fond de moi, à ce moment-là, je suis un objet, mon corps ne répond pas. Et en fait, il fait son œuvre.
3: Une interview accordée à Mediapart et le parquet de Nanterre annonce rouvrir une enquête visant Patrick Bruel. En 2021, une jeune compositrice de 19 ans à l'époque déposait plainte pour viol. Les faits remontent à l'année 2015, mais cette plainte avait été classée sans suite. Une silhouette, une voix rocailleuse est posée, un carnet d'adresses hors du commun et 6 décennies passées au cœur du pouvoir. Étienne d'Avignon est décédé à l'âge de 93 ans. Un homme politique en Belgique et à l'Europe, un homme d'affaires ensuite dès la fin des années 80. Son portrait, c'est avec Rudy Hermans.
5: Dans un premier temps, Étienne d'Avignon est capté par la politique et la diplomatie. Dans les années 60, aux affaires étrangères, avec les ministres Spaak et Armel, dont il sera le chef de cabinet. Premier dossier brûlant, l'indépendance du Congo et la crise qui suivit, notamment l'énorme prise d'otages de Stanleyville.
6: Nous sommes en très étroit contact avec les autorités congolaises pour que les mouvements de l'armée congolaise puissent aller en priorité aux endroits où se trouvent des Européens.
5: Après plus de 15 ans dans la politique belge, direction la Commission européenne, où il est notamment confronté à la crise de la sidérurgie.
7: On s'est trouvé devant un problème dans lequel il a fallu opérer de manière chirurgicale.
5: Puis au milieu des années 80, c'est le monde des affaires qui attire Étienne d'Avignon, administrateur ou président de nombreuses grandes entreprises, dont la Société Générale de Belgique.
8: Je n'aime pas être assis sur le banc des réserves, moi je veux être sur le terrain, je veux participer, je veux agir.
5: Quand la Sabena disparaît, c'est encore lui qu'on retrouve derrière SN Brussels Airlines.
7: C'était un défi déraisonnable. Mais on y est arrivé.
5: Le comte d'Avignon ou Stevie, c'était un style.
7: J'ai appris à respecter les personnes pour ce qu'elles sont. Le jour où on commence à être indifférent au sort des personnes, on gère pas bien.
5: Avec lui, c'est une certaine idée de la Belgique qui disparaît.
3: Et la Belgique perd un très grand homme d'État, le roi perd un ami très cher, c'est le message posté par le Palais Royal aujourd'hui. Message accompagné d'une photo représentant le roi Philippe en compagnie d'Étienne d'Avignon. Cette prise de parole est rare. Le personnel de la Sûreté de l'État, du service de renseignement intérieur, est inquiet. Et pour les syndicats, la Belgique ne mise pas assez sur le renseignement pour assurer sa sécurité. Les syndicats l'ont même écrit au Premier ministre et ils le répètent au micro de la RTBF. Grégory Wijkens est délégué permanent du syndicat Cipol et voici le message qu'il adresse aux autorités.
9: La première chose peut-être qu'on voudrait demander, c'est de se remettre à table et de réfléchir sur la place que mérite notre métier spécial. Si on n'est pas plus agile, si on n'est pas capable de se transformer plus vite et de réagir plus vite, il risque de se passer encore quelque chose de grave. Alors on va faire quoi? On va refaire une commission? Refaire une réforme? Non, en fait, il faut qu'on soit... En fait, on doit être en perpétuel changement.
3: Cette déclaration intervient alors que la Belgique, comme d'autres pays, réinvestit dans la défense. Sébastien Joris, c'est bien dans ce contexte-là qu'il faut comprendre la lettre envoyée à Bardo Ever.
10: Oui, le réarmement de la défense est salué par les agents de renseignement. Oui, mais inquiétude malgré tout, car de leur point de vue, le renseignement est le parent pauvre de la sécurité. Pourtant, disent-ils, c'est l'outil le plus agile face aux menaces actuelles, une sorte d'arme discrète mais indispensable pour détecter, pour analyser et parfois pour contrer les activités malveillantes, cyberattaques, drones, désinformation, espionnage ou terrorisme. Selon les syndicats de la Sûreté de l'État, il faut remettre le renseignement au centre et aussi revoir, harmoniser la manière de travailler.
3: Voilà donc pour l'avis des syndicats de la Sûreté, mais la direction est-elle sur la même longueur d'onde?
10: Alors pas totalement. Elle se dit ouverte, je cite, à toute réflexion sérieuse et constructive. Dans le même temps, elle insiste sur les efforts consentis ces dernières années, plus de personnel, plus de moyens techniques. Mais la direction le reconnaît, ce développement, cette transformation ne se passe pas sans difficultés internes. C'est peut-être aussi dans ce contexte-là qu'il faut lire la lettre des syndicats.
3: Merci Sébastien. Et le cabinet du Premier ministre Bart De Wever n'a pas souhaité réagir. Et pour lutter contre le terrorisme, l'Europe traque les messages diffusés sur Internet. Une opération commune des polices de 19 pays a été réalisée de mi-février à fin avril. Europol annonce avoir découvert plus de 14 000 messages venant des gardiens de la révolution en Iran, une organisation classée terroriste depuis février par l'Union européenne. La propagande des gardiens de la révolution était diffusée en plusieurs langues, dont le français. Et en plus de messages politiques, de recrutement ou de la recherche de fonds, certains contenus appelaient à la vengeance après la mort du guide suprême iranien Ali Khamenei, tué aux premières heures de la guerre au Moyen-Orient. La justice espagnole donne raison à la chanteuse Shakira et ordonne au fisc espagnol de lui rembourser plus de 55 millions d'euros. Une somme, dit la justice, indûment perçue. Le fisc a considéré la chanteuse comme résidente fiscale en Espagne durant l'année 2011. Mais pour la justice, l'administration n'a pas su démontrer que Shakira avait séjourné dans le pays plus de 183 jours. C'était une longue ovation cet après-midi pour David Goffin à Roland-Garros. Le joueur liégeois l'emporte au premier tour des qualifications du tournoi parisien. Le Belge a remporté son match 6-3, 6-1 face au Taïwanais Tseng. Une victoire symbolique. David Goffin dispute sa toute dernière saison sur le circuit.
11: Ça représente tellement beaucoup pour moi. Je ne m'y attendais pas à tel accueil. J'ai reçu un énorme cadeau ici en ayant une invitation grâce à la Fédération Française de Tennis. Donc déjà, je voulais les remercier de ce cadeau. En 2012, c'est sur ce terrain déjà où j'ai vraiment été, révélé au grand public avec un superbe match quand j'avais 21 ans. Ça a vraiment lancé ma carrière et ici de me retrouver ici pour le dernier Roland-Garros et même au premier tour qualif dans un stade plein comme ça avec une ambiance de fou. Je suis super content d'avoir pu faire jouer ce niveau-là. C'est clair que les dernières semaines ont été difficiles. Revenir de pépin physique et pouvoir retrouver son niveau et pouvoir faire un match comme ça devant mes amis, ma famille, le public sur ce terrain, dans des conditions comme ça, je ne pouvais pas rêver mieux. Merci beaucoup. Merci.
3: David Goffin qui revient sur le court mercredi. Barcelone cet été, Édimbourg l'été prochain en 2027 et en 2028. Le Tour de France prendra le départ de France, de Reims. Le dernier départ dans l'Hexagone, c'était à Lille l'an dernier. Reims l'a emporté sur le Grand-Duché de Luxembourg. Et enfin, revenons sur l'Eurovision, ses frasques et ses fans. Et ses fans, ils sont chaque année un peu plus nombreux, un peu plus de 320 000 téléspectateurs ont suivi la finale du concours Eurovision de la chanson samedi soir en regardant la RTBF, soit le deuxième meilleur score en la matière depuis 1997. Toutes les générations étaient au rendez-vous. Un succès côté francophone, un flop par contre en Flandre avec une audience très faible. Et voilà qui referme ce journal. Merci d'être à notre écoute.
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16: Bienvenue, excellente fin de journée, la clarté, la délicatesse du pianiste Fred Hirsch. Introduit La Dolce Vita, l'album le plus récent du New-Yorkais Fred Hirsch, sorti au mois de juin de l'année dernière de Surrounding Green, réunit ses partenaires favoris, à savoir Drew Grace à la contrebasse et Joy Baron à la batterie. Et il commence sur une composition personnelle dont l'esprit fait référence au plain chant, Plain Song.

La Maya Dolorosa, c'est l'une des tonadillas dans le style ancien de Granados, un duo alto-piano formé par Tabea Zimmerman et Javier Perianes. L'artiste suivante nous vient de Barcelone, c'est la voix claire et sensible de Silvia Pérez Cruz.

la guitare de Roland Diens sur cet air célèbre, le genre d'air qui vous obsède jour et nuit, comme aurait pu le dire Édith Piaf, mais ça, c'était dans une autre chanson. La foule avait été empruntée à un musicien argentin du début du XXe siècle, il s'appelait Ángel Cabral, et cette petite valse aux accents un peu folkloriques d'Ángel Cabral, c'était du folklore de la Cordillère des Andes, était devenu un énorme succès d'Édith Piaf en 1957. Dans le répertoire des grandes chansons sud-américaines, celle-ci apparaît à la fin des années 60. L'histoire qui y est racontée est celle de la fin tragique de la poétesse argentine Alfonsina Storni. Alfonsina Yelmar est devenue un trésor national en Argentine, tout comme d'ailleurs l'immense artiste qu'il a incarné pour la toute première fois, Mercedes Sosa.

0: Le violoniste Gidon Kremer et la Kremerata Baltica sur une partition de Mieczysław Weinberg, compositeur juif polonais qui avait fui l'occupation allemande en 1939 et vécu en Union soviétique jusqu'à sa mort en 1996. Sa musique sort de l'ombre depuis une dizaine d'années. Songs of Fate, le dernier CD de la Kremerata Baltica, est une parution récente du label ECM. Des cordes, en voici encore, qui précède Charles Trenet. Nous sommes au début des années 50.
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La folle complainte. La folle complainte, c'est un texte hermétique qui ne transpire pas la bonne humeur, bien sûr, contrairement aux 9/10 des chansons du fou chantant, mais c'était assurément l'une de ses chansons les plus profondes, les plus sincères. Charles Trenet entretenait même une forme de légende autour de ce texte retrouvé, disait-il, dans un recoin de tiroir dans la maison de sa mère. Il a dit qu'il s'agissait d'un poème d'écolier quand il n'avait pas plus de 7 ou 8 ans. On continue sur un standard brésilien, dépouillé de son texte. « O que sera de Chico Buarque faisait le bonheur des festivaliers qui étaient venus fêter les 50 ans de Paulo Fresu en Sardaigne durant l'été 2011 ?»

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Paolo Fresu sur ce medley de Besame Mucho et de O Que Sera Que Sera, joué en duo avec Hurricane lors de la tournée des 50 concerts en 50 jours consécutifs dans 50 extraordinaires endroits de la Sardaigne. Paolo Fresu, qui possède le sens de la fête et qui en avait fait profiter tous les visiteurs de son île natale en 2011, l'année de ses 50 ans donc. Voici une chanson brésilienne qui nous fait remonter en 1971 dans la discographie de Nara Leão.

Paralucía, ce morceau appartient au percussionniste mexicain Osvaldo Hernández, un artiste qui vit en Belgique depuis plus de 30 ans. L'album Tierra rassemble une douzaine de ses propres compositions, accompagnées le plus souvent par Karim Baghili à la guitare, parfois du doudouk arménien. Vardan Ovanisyan faisait aussi partie de ses partenaires sur ce disque produit chez Home Records. Une forte réminiscence de folklore arménien, justement, nourrissait l'inspiration du jazzman Tigran Amasyan il y a encore quelques années. Les compositions de l'album The Ancient Observer étaient habitées d'une âme ancienne, comme il aimait à le résumer lui-même, avec aussi des envolées très lyriques.

The Cave of Rebirth, c'était un passage de l'album An Ancient Observer du pianiste Tigran Amassian. Réellement très ancienne cette fois, voici une autre matière musicale qui, elle, se livre à voix nue. La voix au cœur de la vocation de la mère abbesse, poétesse et compositrice, Hildegarde von Bingen. Il y a environ 900 ans, au XIIe siècle, l'Église tolère à peine le chant des femmes au sein des couvents et elle rejette tout autant l'usage des instruments de musique. Ce à quoi Hildegarde rétorqua que Dieu devait être loué avec tous les instruments que les humains sensés et ingénieux avaient inventé.

I Put a Spell on You, un morceau que Nina Simone a fait rayonner en son temps et qui était repris ici par la chanteuse et pianiste Candace Springs, qui a utilisé la ligne obsédante, le début de la sonate au clair de lune de Beethoven, clair de lune qui a aussi été subtilisée par le trompettiste Avishai Cohen que nous écoutions juste avant. Beethoven, tel quel et sans retouche. C'est le moment de le faire intervenir et après le piano, voici les cordes. À la Danza Tedesca, à la façon d'une danse allemande, c'est un passage tout à fait léger de son quatuor numéro 13.

à la Danza Tedesca, le quatrième mouvement du Quatuor numéro 13, l'opus 130 de Beethoven, interprété par le Quatuor Eben. Un violoncelle s'échappe d'une formation classique pour intégrer un quartet de jazz. Cette formation inhabituelle, piano, violoncelle, guitare, batterie, à mi-chemin donc entre classique et jazz, a d'ailleurs opté pour l'appellation Quatuor plutôt que quartet. Leur musique porte la signature de la pianiste Anne Wolff, entourée de Sigrid Vandenbogaard, Theo de Jong et Lionel Bevens.

Cocktails for Two. Eh oui, de toute évidence, ce cocktail possède un goût étonnant, les deux principaux ingrédients étant d'une part le charme soyeux, chaleureux de Ray Charles en présence du zeste très acidulé de Betty Carter. Betty Carter, qui était une virtuose du scat également, avec un style, un timbre très étendu, de l'extrême aigu au plus grave. Ce duo avec Ray Charles remonte à l'année 1960, oublié ensuite durant deux décennies. Elle signera un contrat avec la maison de disques Verve dans les années 80. Verve qui va ressortir alors tous ses albums du passé sur CD, les rendant ainsi disponibles au plus grand nombre. Et en 1997, quelques mois avant sa mort, Betty Carter avait reçu la médaille des arts par le président Bill Clinton. Changement de cap, nous prenons un virage vers l'Argentine avec le compositeur et pianiste Osvaldo Golijov.

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1: Balada para un loco, balade pour un fou, une folle passion pour Buenos Aires à travers le regard d'un vagabond qui parle d'un amour fou, cette poésie surréaliste et poignante dans l'œuvre de Piazzolla, c'est un pur chef-d'œuvre. Balada para un loco était interprétée par Jennifer Scavuzzo, à la fois en italien et en espagnol, les deux langues qui s'entremêlent dans les rues de Buenos Aires. Jennifer Scavuzzo, entourée des musiciens du Quatuor Astoria. C'est le piano d'Elis Marsalis qui prend le relais. Elis Marsalis, décédée dans sa ville natale, à la Nouvelle-Orléans, le 1er avril 2020.

0: Syndrome, une composition du pianiste Ellis Marsalis, entourée de Bill Huntington à la contrebasse et de son fils, le batteur Jason Marsalis.
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0: Et c'est le piano romantique français de Gabriel Fauré qui nous fait à présent naviguer au fil de l'eau. La Barcarolle opus 66 de Fauré est interprétée par Delphine Bardin.

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Barcarolle, Barcarolle opus 66 de Gabriel Fauré. C'est la pianiste Delphine Bardin qui conduisait cette embarcation dans le sens du courant de la rivière vers la mer et par-delà les dunes, il y a l'océan. Dans ce cas-ci, c'est la façade atlantique. Nous sommes en Galice. Dans cette région du nord de l'Espagne, une terre battue par le vent, une région, un terroir très austère même, vidé de ses paysans par l'exode rural des 18e et 19e siècles, un tiers des habitants de Galice avaient fui la pauvreté en espérant un avenir meilleur dans le Nouveau Monde.

Il y a 5 minutes, Luz Casal chantait Negra Sombra. Et à sa suite, c'était l'archet ultra-sensible d'Adam Baldisch, le violoniste polonais Adam Baldisch, qui a constitué un quintet magnifique. Son dernier album, très introspectif, intitulé Portraits, Portrait, est sorti sous le label allemand Act en début d'année 2025. Toujours chez Act, voici le saxophoniste norvégien Marius Neset en duo avec Magnus Hjort au piano. A Hand to Hold. Ce morceau très tendre referme la Dolce Vita de ce soir.

0: A Hand to Hold, un duo saxophone-piano Marius Nesset et Magnus Hjort sur l'album intitulé Happy du saxophoniste Marius Nesset. C'était la fin de la Dolce Vita, on se retrouve quand vous le voulez sur OVIO et demain en fin de journée sur les ondes. D'ici quelques secondes sur Musique 3, nous allons retrouver Axel Thierry et ses récits au parfum de scandale. Elle nous parlera ce soir du Chevalier de Saint-Georges. Excellente soirée.
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4: Bonjour, Valentine Gourdange est à la réalisation ce matin. Aujourd'hui, nous suivons les pas du chevalier de Saint-Georges, de son vrai nom, Joseph Bologne de Saint-Georges, un compositeur né en Guadeloupe en 1745. Et les muses étaient nombreuses autour de son berceau. Il deviendra aussi violoniste, virtuose, chef d'orchestre admiré, champion d'escrime, révolutionnaire, et c'est un excellent danseur, un patineur plein de grâce, mais il se heurte à des plafonds de verre, à cause d'un scandaleux racisme de l'époque. Joseph Bologne de Saint-Georges se fait aussi fortement apprécier de cette dame. La vie du chevalier de Saint-Georges a des allures de roman.

Le troisième mouvement du concerto pour violon et orchestre en sol majeur de Joseph Boulogne de Saint-Georges par Renaud Capuçon et l'orchestre de chambre de Lausanne. Tout commence le jour de Noël de l'année 1745 en Guadeloupe. La belle Nanon met au monde un enfant issu de son union avec Georges Bologne, un colon issu de l'émigration protestante. Il a fait fortune dans l'exploitation de la canne à sucre et de l'or noir. Et Nanon est à la fois ce qu'on appelait à cette époque dramatique son esclave et sa maîtresse. Georges Bologne se fait appeler de Saint-Georges d'après le nom d'une de ses propriétés, mais il ne sera anobli que plus tard, en 1757, avec la charge ordinaire de la chambre du roi. La mère de Joseph a été enlevée au Sénégal quand elle n'était encore qu'une fillette. Le futur chevalier de Saint-Georges connaît une enfance partagée entre la nature et les cours de violon.

Un extrait de la partita pour violon numéro 1 en si mineur de Jean-Sébastien Bach par Julia Fischer. En 1747, le père de Joseph, Georges Bologne, a été accusé de meurtre. On ne sait si c'est à tort ou à raison. En tout cas, il décide de fuir en France avec son fils et sa maîtresse par crainte qu'il ne soit vendu. 2 ans plus tard, on lui octroie une grâce royale et il revient en Guadeloupe. Joseph a beau être fils de colon et vêtu comme un prince, il n'échappe pas à des maltraitances, notamment le jour où il essaye de protéger un de ses amis menacé et qu'il subit des coups de fouet. En 1753, la famille revient en France. Le père de Joseph se sépare de Nanon et il fonde un nouveau foyer avec une jeune héritière. Joseph en fait partie, mais quand il est adolescent, il est confié à Nicolas Texier de la Boétière, un écrivain et maître d'armes. Il est perfectionniste à l'extrême et il donne à Joseph une éducation très poussée. Bientôt, l'adolescent excelle dans les activités physiques et en escrime. À 14 ans, il croise le fer avec l'un des meilleurs escrimeurs de Paris. Il vint, au fleuret, le maître d'armes de Rouen et mousquetaire du roi, Alexandre Picard Brémond, qui s'était moqué de lui et qui l'avait appelé le mulâtre arriviste de la Boétière. Joseph reçoit de son père des félicitations, un cheval et une calèche. Joseph Bologne est aussi un musicien hors du commun et son père choisit comme professeur de violon pour son fils Jean-Marie Leclerc.

Le premier mouvement de la sonate pour violon, opus 9, numéro 8 en do majeur de Jean-Marie Leclerc par Shushan Tsiranossian et Josvani Marzel. Joseph Bologne devient un jeune homme. Il est très talentueux, très élégant. C'est un gentilhomme. En 1764, à l'âge de 19 ans, il est gendarme de la garde du roi et chevalier. Il devient une coqueluche de la bonne société parisienne. En 1766, on dit qu'il aurait été mis au défi par le célèbre et légendaire escrimeur italien Gian Faldoni. Joseph Bologne aurait perdu l'échange, mais gagné une immense réputation. Toutefois, cette information n'est pas certaine. Il effectue toutes sortes de prouesses. Un jour, il traverse la Seine à la nage, en plein mois de janvier, un bras attaché dans le dos. Selon le futur président des États-Unis, John Adams, le chevalier de Saint-Georges est capable de percer d'un coup de pistolet une pièce de monnaie lancée en l'air. On ne sait pas grand-chose sur sa formation musicale, mais son professeur de composition est sans doute le grand Joseph Gossec, compositeur et chef d'orchestre français d'origine belge, connu notamment pour son Requiem.

Un extrait du Requiem de François-Joseph Gossec sous la direction de Diego Fasolis. Gossec crée le concert des amateurs. Il fait du Chevalier de Saint-Georges le premier violon et batteur de mesure de l'ensemble. Il y fait ses débuts en violoniste solo en 1772 dans deux concertos pour violon de sa composition qui demandent une grande virtuosité. Le Chevalier de Saint-Georges est aussi un excellent compositeur. Il signe des concertos, des quatuors. Quand Gossec prend la direction du concert spirituel, c'est au Chevalier de Saint-Georges qu'il confie celui des amateurs. Il la gardera pendant 7 ans.

Le premier mouvement du concerto pour violon et orchestre en do majeur, opus 5 numéro 1 de Joseph Bologne de Saint-Georges, par Renaud Capuçon et l'orchestre de chambre de Lausanne. Après la guerre de 7 ans, de 1756 à 1763, Joseph Bologne retourne dans ses plantations en Guadeloupe. Il octroie une pension à son fils. Le chevalier de Saint-Georges est un excellent chef d'orchestre. Il mène son ensemble à un grand niveau d'excellence. En 1775, l'Allemagne musicale qualifie sa formation de meilleur orchestre pour les symphonies qu'il y ait à Paris et peut-être dans l'Europe. Le chevalier de Saint-Georges fait sensation. On se l'arrache dans les salons. On lui prête aussi beaucoup d'aventures galantes. Certains les critiquent et les sarcasmes racistes sont nombreux. Mais il semble être très apprécié aussi pour des rendez-vous très privés.

L'Andantino du Quatuor à cordes numéro 8 de Joseph Bologne par le Quatuor Antares. La reine Marie-Antoinette est éblouie par le talent du chevalier de Saint-Georges. Elle l'invite à l'aider à se perfectionner dans sa pratique musicale. On ignore des pans entiers de la vie de ce musicien, mais le fait que des œuvres d'après 1764 soient dédicacées à François-Joseph Gossec et à Antonio Lolli donne à penser que le premier a sans doute été son professeur de composition et le second de violon. Peut-être également Pierre Gavignès a-t-il été l'un de ses professeurs. Joseph Bologne doit affronter la mort de son père en 1774. Outre la grande tristesse qui plonge sur lui, il perd aussi sa rente annuelle. La musique devient sa seule ressource. Il publie l'essentiel de ses œuvres entre 1773 et 1779. Il signe une dizaine de symphonies concertantes, autant de concertos pour violon, des quatuors à cordes. Le roi Louis XVI décide de le nommer à la direction de l'Opéra Royal, un poste qui avait été occupé par Jean-Baptiste Lully. Certains crient au scandale. Il y a même des chanteurs qui refusent de suivre les ordres d'un métis. Il est victime d'un insupportable racisme. Une pétition est adressée à la reine Marie-Antoinette. Le roi doit renoncer à cette idée.

Et à Olé les quatre vents du ballet royal de la naissance de Vénus de Jean-Baptiste Lully par les talents lyriques sous la baguette de Christophe Rousset. Le chevalier de Saint-Georges présente son premier opéra, Ernestine, à la Comédie italienne. La critique est élogieuse envers sa musique, mais elle souligne la pauvreté du livret. Il est pourtant signé Choderlos de Laclos, l'auteur des célèbres Liaisons dangereuses. Joseph Bologne ne se laisse pas décourager. Il abandonne la musique instrumentale au profit de l'opéra. Il va bientôt avoir une proposition de la marquise de Montesson, la maîtresse du duc d'Orléans, qui deviendra son épouse morganatique. Elle engage le chevalier de Saint-Georges comme directeur de son théâtre. Il devient aussi lieutenant de la chasse du duc de Rancy. Joseph Bologne compose d'ailleurs un opéra, La partie de chasse. Ensuite, il crée L'amant anonyme au théâtre de Madame de Montesson. Elle est ravie, son théâtre affiche régulièrement complet. On dit aussi que l'opéra royal semble se vider d'une partie de son public. Voici un extrait de L'amant anonyme du chevalier de Saint-Georges.

Son amour, sa constance extrême de l'amant anonyme du chevalier de Saint-Georges par Samuel Marino et sous la direction d'Andrea Marcone. Joseph Bologne se lie d'amitié avec le duc de Chartres, héritier des d'Orléans, cousin du roi Louis XVI. C'est le futur Philippe Égalité. Sa vie privée alimente les rumeurs, les pamphlets, les caricatures. On le dit très libertin, parfois cynique, une image sulfureuse qui côtoie une autre facette. Cet homme est également sensible aux idées nouvelles, il est proche des Lumières. Avant la Révolution, il imagine au Palais Royal un lieu totalement à part, comme une ville dans la ville. Grâce à son statut exceptionnel, il y impose ses propres règles, au point que la police n'a pas le droit d'entrer. Très vite, cette liberté attire toutes des activités. Les cercles se multiplient, les maisons de jeu prospèrent, la prostitution s'installe. Sous les arcades, dans les cafés, des artistes, des savants et des hommes politiques se croisent, lisent les journaux, échangent, débattent. Le Palais Royal devient alors bien plus qu'un lieu de passage, un véritable foyer d'idées, un espace de parole où déjà se dessinent les prémices de la Révolution. Quand elle éclate, il choisit son camp. Il renonce à ses titres, il prend le nom d'Égalité, il siège parmi les révolutionnaires. Avec le chevalier de Saint-Georges, ils deviennent inséparables, comme des frères, qu'ils sont d'ailleurs en maçonnerie, puisque Louis-Philippe de Chartres a fait initier le chevalier de Saint-Georges à la loge des Neuf Sœurs, celle de Voltaire. Le concert des amateurs est dissous en 1881. Notre chevalier crée une autre formation qui prend la forme d'une loge maçonnique. C'est l'Olympique de la parfaite estime. Il y a 60 pupitres et 11 voix. Les frères Viotti en font partie.

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Le premier mouvement du concerto en la mineur de Viotti par Christian Tetzlaff est sous la direction de Paavo Järvi. À la demande du grand maître de la loge, le baron Denis, Joseph Bologne de Saint-Georges commande une série de symphonies à Joseph Haydn. On les appellera les symphonies parisiennes. Joseph Bologne les dirige en présence de Marie-Antoinette. Elle se prend de passion pour l'une d'elles qu'elle veut écouter plusieurs soirs d'affilée. L'œuvre en tire son nom, la Symphonie de la Reine.

un extrait du premier mouvement de la symphonie numéro 85 de Joseph Haydn, dite de la Reine, sous la direction de Charles Dutoit. À la mort de Louis-Philippe d'Orléans en 1785, Saint-Georges perd sa position dans la maison princière. Il est alors invité à Londres par le maître d'armes italien Henri Angelo. Le prince de Galles devient l'ami du chevalier de Saint-Georges. Il décide de lui faire croiser le fer avec l'autre français célèbre de Londres, le chevalier Déon. Ce dernier a été prié de se vêtir en femme sur ordre du roi. Déon est connu pour son passé d'espion. Il a aussi vécu une partie de sa vie en femme. C'est un escrimeur redoutable. Le chevalier de Saint-Georges aussi. Le duel est un événement. Il a lieu en avril 1787. On sait qu'il est très serré et qu'il s'agit surtout d'une démonstration de maîtrise et d'élégance. On dit que la chevalière, alors âgée de 60 ans, réputée invincible, a triomphé. Mais il n'y a pas de véritable vainqueur officiel.

0: Le premier mouvement du concerto pour violon et orchestre en La majeure de Joseph Bologne de Saint-Georges par Anne-Sophie Mutter et son ensemble. En 1790, Joseph Bologne de Saint-Georges entame une tournée dans le nord de la France et en Belgique. À ses côtés, une jeune actrice, Louise Fusy, et également un corniste virtuose, Lamotte. Mais le climat est tendu. Il est pris à partie par des réfugiés français qui le soupçonnent d'être un agent de Philippe Égalité. Le voilà contraint de quitter les lieux. On le surnomme alors le Voltaire de la musique. C'est un homme engagé, profondément marqué par son époque, qui se bat pour l'abolition de l'esclavage. La Révolution le surprend. Il rentre à Paris, il fréquente le club des Jacobins et il fonde une unité militaire, la Légion Saint-Georges. À ses côtés, Thomas Dumas, fils d'un planteur et d'une esclave, le futur père d'Alexandre Dumas. Quand, après l'exécution de Louis XVI, des forces marchent sur Paris pour rétablir la monarchie, Saint-Georges participe à la défense de la capitale. Il est proche de Philippe Égalité, il est arrêté et emprisonné pendant près d'un an. À sa libération, il part pour Saint-Domingue et l'année suivante, il revient à Paris et à ses activités musicales. Il dirige le Cercle de l'Harmonie dans un cadre lié à la franc-maçonnerie. Le public l'admire, le réclame encore, mais la santé décline. Le 10 juin 1799, Joseph Bologne de Saint-Georges s'éteint, laissant derrière lui le portrait d'un homme libre au talent incandescent. Et c'est la fin de cette émission. Merci à Valentine Gourdange pour sa réalisation. Vous pouvez retrouver cette émission dès demain matin sur le site de Musique 3. Dans quelques instants, vous avez rendez-vous avec Laurent Grolus qui vous emmène dans une salle mythique, la Philharmonie de l'Elbe, pour un concert donné par l'orchestre du lieu, placé sous la direction de Gergely Madaras avec le pianiste Alexander Gadjiev. Bonne soirée, à bientôt.
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2: Bonjour à toutes et à tous, c'est à Hambourg que je vous emmène cet après-midi, le 7 décembre 2025. La Philharmonie de l'Elbe accueillait le pianiste Alexander Gadjiev et l'orchestre philharmonique de la Norddeutsche Rundfunk, qu'on appellera aujourd'hui, pour plus de facilité, l'orchestre de la NDR. C'est un orchestre de radio et une formation conduite par Gergely Madaras, un chef hongrois qu'on connaît très bien en Belgique, puisqu'il fut, vous le savez peut-être, directeur musical de l'Orchestre Philharmonique Royal de Liège, et ce pendant plusieurs années. Deux œuvres étaient au programme de cette soirée germanique. La première symphonie, opus 9, d'Erne von Dornani, un compositeur né dans l'Empire austro-hongrois en 1877, contemporain de Bartok et de Kodály qu'il côtoie dans son pays. Mais avant ce maître hongrois, c'est avec le deuxième concerto pour piano de Prokofiev qu'on a rendez-vous. Il sera interprété aujourd'hui par Alexander Gadjiev, qui est un pianiste italo-slovène né en 1994. Après des études au Mozarteum de Salzbourg et à la Musikhochschule de Berlin, il intègre en 2019 le très prestigieux programme de nos collègues de la BBC, BBC New Generation Artists. En 2021, il remporte le deuxième prix du concours Chopin et la même année, c'est au concours de Sydney qu'il triomphe. Artiste cultivé à la technique éprouvée, c'est dans le deuxième concerto pour piano de Prokofiev que nous allons l'entendre dans un instant. Deuxième d'un cycle de 5 concertos, Prokofiev l'écrit entre 1912 et 1913. Il sera créé cette année 1913 à Saint-Pétersbourg, mais la partition est perdue lors de la Révolution de 1917. Prokofiev va en réécrire une nouvelle version en 1923 sur base de la réduction pour piano qu'il avait précieusement conservée de la partition originale. Voici le deuxième concerto pour piano en sol mineur, opus 16 de Serge Prokofiev. Alexander Gadjiev est au piano et Gergely Madaras est à la tête de l'Orchestre Philharmonique de la NDR.

L'incroyable écriture de Serge Prokofiev, parfaitement indémodable, dont nous écoutions ici le deuxième concerto pour piano en sol mineur, opus 16. Une œuvre écrite, on le rappelle, il y a plus d'un siècle. Alexander Gadjiev était au clavier et c'est Gergely Madaras qui était à la tête de l'orchestre philharmonique de la NDR. Vous l'avez entendu comme moi, dopé par l'enthousiasme du public réuni à la philharmonie de l'Elbe à Hambourg, Alexander Gadjiev revenait pour un bis en solo et pour lequel il avait eu la bonne idée de ne pas sortir tout de suite de l'univers de Serge Prokofiev.

Absolument décoiffant, on aurait cru une improvisation de Keith Jarrett. C'était pourtant Alexander Gadjiev, pianiste italo-slovène, que nous écoutions dans le Precipitato, extrait de la 7e sonate pour piano de Prokofiev, précédé d'un extrait des Visions fugitives opus 22 du même Prokofiev. C'est donc le bis, je vous le disais, qu'Alexander Gadjiev proposait au public hambourgeois le 7 décembre 2025. Le chef hongrois Gergely Madaras revenait sur le podium et se tournait à présent vers l'un de ses illustres compatriotes, Erne von Dornany, né en 1877 dans l'Empire austro-hongrois et décédé en 1960. Contemporain de Bartok et Kodály, von Dornany fut aussi un admirateur inconditionnel de Brahms. Brahms qu'il a d'ailleurs soutenu dans sa jeunesse. Pianiste, von Dornany eut des élèves prestigieux. On citera simplement Geza Handa, Georg Solti ou Georges Xifra. En 1901, von Dornany a 24 ans et il compose sa première symphonie d'un cycle de deux. Elle est en ré mineur et porte le numéro d'opus 9. En voici tout de suite la version de l'orchestre philharmonique de la NDR. Nous écoutons la musique d'Erne von Dornany.

0: Les rutilantes couleurs post-romantiques de la première symphonie d'Erne von der Nanny, composée en 1901, et on ne peut pas s'empêcher d'y percevoir l'ombre de son modèle absolu, un certain Johannes Brahms. C'est Gergely Madaras qui était à la tête de l'orchestre philharmonique de la Norddeutsche Rundfunk, l'un des nombreux orchestres symphoniques que conserve encore notre très cher collègue de la radio-télévision de service public allemand. Et on se surprend soudainement à rêver qu'un autre monde est possible. C'était la dernière page de ce concert. Il a été enregistré le 7 décembre 2025 dans la somptueuse salle de la Philharmonie de l'Elbe à Hambourg.
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0: Contemporain de von der Nanny, Frank Bridge fut un altiste et un compositeur britannique dont je vous propose d'écouter maintenant la sonate pour violoncelle. Elle est en ré mineur et c'est Trousmeur qui est au violoncelle.

0: Howard Gimsey au piano et Truls Merk au violoncelle dans la sonate en ré mineur H125 de Frank Bridge. Voilà, c'est avec cette sonate achevée en 1917 que prend fin notre émission aujourd'hui. Merci beaucoup à vous de l'avoir suivi. C'est Arnaud Quittelier qui va nous rejoindre à ce même micro dans un bref instant pour Club Jazz, une émission qu'il réalise et présente. Je vous retrouve pour ma part très prochainement pour une autre invitation au concert. Je vous souhaite d'ores et déjà une excellente suite de soirée. Au revoir.
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2: Bonsoir, bon lundi, nouvelle semaine pour Club Jazz, ravi de vous retrouver. Avec, pour débuter, un nouvel album souvenir, il y a 50 ans sortait Ain't That a Beach de Johnny Guitar Watson.

1976, album Souvenir avec le jazz soul de Johnny Guitar Watson et la plage titulaire de cet album qu'on va revisiter cette semaine, Ain't That a Beach. Le saxophoniste Paul Kinichette naissait le 17 mai 1916. On va l'écouter avec ce classique, Come Rain or Come Shine.

Paul Kinichet, qui naissait donc il y a 110 ans. C'était Comme Rain or Comme Shine. Bebel Gilberto, fille de João Gilberto. Elle naissait au mois de mai, elle aussi. C'était le 12 mai 1966. Voici Desafinado.

0: Nouveauté dans Club Jazz avec Jason Moran, Black Forms et Marcus Gilmore. C'était Shard 2. Ce soir, Sylviane, un petit coup de projecteur sur deux belles personnalités du piano jazz venues de Tel Aviv.
1: Bonsoir Arnaud. Effectivement, je vous propose deux jazzmen qui ont beaucoup de points communs, originaires de Tel Aviv. Tous les deux, Omer Klein et Shai Maestro, sont aujourd'hui installés en Europe après leurs années de formation qui les avaient d'abord l'un et l'autre conduits à New York. Et tous les deux ont tendance à privilégier la mélodie et ligne conductrice qui se chante ou qui est chantable plutôt que les démonstrations virtuoses. Alors aujourd'hui, le pianiste Omer Klein est basé en Allemagne. Il vient de construire une nouvelle formation en sextet, son trio de base, plus le percussionniste colombien Tupac Mantilla et deux saxophonistes, Omri Abramov et Tineke Postma. Tineke Postma, qu'on connaît bien chez nous, puisque cette artiste néerlandaise est aussi engagée depuis plusieurs années dans le trio de Nathalie Laurier.

Compassion, c'est le morceau qui introduit l'album tout récent du pianiste Omer Klein avec son nouveau groupe The Poetics. The Poetics car chaque musicien occupe une voix comme un ensemble de six conteurs dans un récit collectif. Et c'est également un poème, cette fois un poème mystique, qui a inspiré le pianiste Shai Maestro dans la construction de son dernier album, The Guest House, la maison des hôtes. La maison des hôtes, The Guest House, est un poème persan du XIIIe siècle qui compare chaque matin à l'arrivée d'un nouvel habitant, autrement dit une nouvelle émotion ou un nouvel état de conscience à accueillir en soi-même. Musicalement, il y a aussi beaucoup d'invités sur ce projet, comme le saxophoniste Emmanuel Wilkins et aussi plusieurs voix, dont la chanteuse portugaise Maro qui illumine ce morceau, cet instant suspendu intitulé « Gloria ».

Omer Klein et Shai Maestro, c'était les deux suggestions jazz de Sylviane Hazard à retrouver dans la Dolce Vita cette semaine de 17h à 19h avec Sylviane sur RTBF Musique 3. 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

Nobel du jour, Azmari, formation bruxelloise. C'était Night Planes Can Run. 1966, Wes Montgomery sur l'album California Dreaming. Voici Sonny.

Sonny West Montgomery, et puis une nouveauté avec Your Brother's Keeper et Gary Bartz. C'était Cold Run. Cette semaine, on se quitte avec un nouvel album nouveauté, celui du pianiste anversois Milan Verbist Trio, Time Change. À demain, mardi, pour un nouveau Club Jazz.

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